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2: Parce que l'opéra est attaché à l'expression des passions, on y trouve une grande gamme pour exprimer le désir, mais aussi des passions tristes comme la jalousie, l'affliction. Mais au cœur de ces passions tristes, les situations qui prêtent à pleurer pourraient affliger plus ou moins et mettre leur victime dans un état possiblement suffocant, peu propice donc à la douce expression d'un long lamento. Dans Une philosophie des sanglots parue aux éditions Rivage, la philosophe Estelle Ferrares se rétracte face à quelque esthétique des pleurs en affirmant qu'il faut abandonner l'idée d'une utilité des sanglots et même renoncer à les observer du point de vue de leur efficacité sur le monde. Pour ce numéro sangloté de Métaclassique, nous sommes installés au salon Marguerite Long de la bibliothèque Lagrange Fleuret en compagnie d'Estelle Ferrares, du musicologue Bertrand Porot et du chanteur Marc Moyon que nous écoutons pour commencer dans Tutti il di Piango, un sonnet de Pétrarque mise en mélodie par Caccini.

0: Bonjour Marc Moyon.
1: Bonjour.
0: Quand on vous entend à l'instant avec Angélique Moyon au Théorbe faire après avoir dit la grimace, donc le veut dire que vous sanglotez.
1: Ben en tout cas, c'est l'utilisation d'un des outils ornementaux de Caccini, le trillo, qui est un ornement un peu qui nous permet de faire plein de choses et entre autres de sangloter, oui, un peu. Je l'espère en tout cas.
0: Vous avez chanté exactement le même poème, mais avec une ligne vocale dessinée par un certain Jacopo Peri, qui est un exact contemporain de Caccini et de Monteverdi, du reste. Oui. Peut-être on va écouter le même passage. Mm-hmm.

0: Voilà, donc là, il utilise complètement autre chose, une grande montée chromatique, créant plein de dissonances. Donc, c'est vraiment intéressant parce que, voilà, ils vivent exactement au même endroit, à la même époque, et ils utilisent des outils complètement différents pour exprimer ces larmes et le fait de pleurer. Et c'est pareil pour le début, quand Caccini fait tutto il piango, donc il utilise un ornement que lui appelle exclamazione, qui pourrait être utilisé aussi pour la joie, par exemple. Mais ça dépend comment on le forme. Et puis, là où Perry fait tutto il piango, avec un grand intervalle, comme une espèce de dépression, voilà, c'est vraiment une manière un figuralisme très différent en fonction des envies et des personnes.
1: Ce qui est curieux, c'est que, donc, il y a un code, mais il n'y a pas vraiment de normes, puisque d'un compositeur à l'autre, et dans un contexte historique tout à fait identique, on peut avoir des façons si différentes de...
0: Oui, d'autant plus que là, le contexte est particulier parce qu'au début du XVIIe à Florence, c'est vraiment un vrai laboratoire expérimental avec ses camerate où en fait on réfléchit un peu à une nouvelle forme de musique. C'est vraiment eux qui vont créer l'opéra quelque part, en définissant ce nouveau style du recitar cantando, donc parler et réciter, ce qui permet aussi d'avoir une déclamation qui soit... très proche et enfin plus efficace en termes émotionnels en fait. C'est vraiment l'idée de pouvoir exprimer au plus proche les passions humaines et donc voilà, c'est des expérimentations tout ça. Donc évidemment c'est normal qu'ils aillent dans plusieurs sens différents.
1: Les historiens de la musique nous disent que c'est cette génération qui invente la mélodie accompagnée, c'est aussi un mouvement de sortie de la polyphonie qu'on avait instituée au XIVe siècle.
0: Exactement, c'est-à-dire qu'enfin le poète est seul à dire je. Avant on était cinq à dire je, et donc il y a quand même une forme de d'incarnation plus précise et de crédibilité entre guillemets de cette personne qui tout d'un coup dit je pleure et elle est seule à pleurer au lieu du madrigal où ils sont cinq ou six.
1: Mais précisément, si on est aussi à un moment de réunification de la poésie et de la musique, on ne devrait pas avoir à mettre autant de fioritures sur le texte.
0: Alors oui, après, c'est vraiment des... Vous avez entendu que Perry est beaucoup plus sobre que Caccini, par exemple. Donc après, c'est vraiment
1: beaucoup plus solidaire de Pétrarque.
0: Oui, oui, si. Mais en fait, c'est aussi, je trouve, une période très, très intéressante parce que le fait de rendre ce répertoire solistique va aussi permettre de développer une personnalité du chanteur qui va devenir le fameux chanteur d'opéra avec son ego démesuré. Mais en fait, je pense que c'est vraiment là que ça se crée où tout d'un coup, l'interprète a beaucoup plus de liberté et peut vraiment s'exprimer beaucoup plus librement aussi. Dans une polyphonie, vous êtes plus contraint évidemment.
1: Parce que le mot figuralisme, il est plus ou moins synonyme de madrigalisme, c'est-à-dire que c'est bien dans le genre madrigal que se prépare ce répertoire de figures.
0: Oui, complètement. Il y a une vraie filiation. C'est vraiment, on va utiliser ce matériel-là, mais en le développant et en le personnalisant énormément. Et c'est ce qui va donner après vraiment ces personnalités de chanteurs. Et je pense que justement, Caccini et Perry étaient deux superstars parce qu'ils étaient vraiment très différents et qu'on allait les écouter pour des raisons différentes. Aussi.
1: Bonjour Estelle Ferrarez.
2: Bonjour.
1: Vous mobilisez Diderot qui explique que l'homme animé d'une grande passion manifeste celle-ci non pas par des discours, mais avec des cris, des mots inarticulés, des voix rompues, quelques monosyllabes qui s'échappent par intervalles. Je ne sais quel murmure dans la gorge entre les dents dit Diderot, ça veut dire que l'émotion met en péril l'expression.
2: Absolument. En tout cas, c'est l'émotion, pour autant qu'elle va donner lieu à ce que j'appelle des sanglots, mais de manière générale à toutes les formes de suffocation. C'est-à-dire que ce qui fait une différence, c'est l'usage du diaphragme, le fait que le diaphragme commence à convulser ou à avoir un spasme. Et là, effectivement, c'est quelque chose qui va se porter à l'attaque de la parole, qui va la rendre difficile, voire qui va la rendre impossible.
1: Vous dites vous-même au moment de sangloter, ma respiration est entravée, une sensation d'étranglement me saisit au larynx, certains de mes muscles se contractent violemment. On devrait donc plus être disponible à l'expression naturelle de ce qu'on est en train de ressentir. Enfin,
2: c'est ça. C'est-à-dire que par ailleurs, il est possible de lutter, c'est parfois ce qu'on fait. Donc de quand même continuer à entretenir le flux de l'expression, mais c'est quelque chose qui déjà est épuisant et la plupart du temps qui nous amène à renoncer à le faire. Et quand il y a des sons qui sortent, en fait, ce sont des sons assez grotesques. Vraiment le logo, c'est-à-dire le fait de mettre en mots De la raison est complètement abolie, attaquée par le sanglot. Et en même temps que la raison, c'est ce que j'essaye de dire, quoi. En même temps que le langage, c'est la raison, donc c'est la pensée qui se retrouve hachée, voire impossibilisée complètement par cette attaque du diaphragme sur un certain nombre de facultés humaines.
1: La suffocation réalise une saturation de mon expérience. Vous parlez d'une saturation par l'impuissance que l'on ressent au moment où on se trouve pris par le sanglot.
2: Oui. En principe, on sanglote dans des situations d'impuissance, c'est-à-dire face à un deuil, à une rupture, à un échec. Et donc, on a fait l'expérience de la limite de ces puissances. Et ce qui se passe, c'est que le corps va redoubler cette impuissance. C'est pour ça que je parle de saturation. C'est enfin rien d'autre que cette impuissance, précisément parce que ce qui peut-être nous permettrait de remettre un peu de sens dans ce qui vient de se produire, soit le langage, soit la pensée, ben ceci est également attaqué. Donc en fait, il y a une sorte d'action du corps pour nous obliger en fait à regarder et à n'être que cette impuissance, d'où cette espèce de saturation, mais qui est aussi une saturation corporelle, hein. C'est-à-dire que notre expérience se limite à ça, nous ne sommes plus que des sanglots, et nous sommes même suffoqués, c'est-à-dire que tous les flux sont interrompus par cette attaque qui vient du diaphragme.
1: Mais cette épreuve de l'impuissance, elle n'est pas tant que ça une découverte, parce que vous précisez bien que on a alors une espèce de contact, de prise avec cette impuissance, mais qu'on la connaissait, on savait qu'on était impuissant, sauf que là, on en fait l'épreuve corporelle.
2: C'est-à-dire qu'on on l'apprend autrement. C'est une des thèses que je défends, c'est-à-dire que au fond, on apprend à connaître cette impuissance, on en fait une expérience d'une toute autre texture que si on y réfléchit calmement. Je vais dire, bon voilà, je regarde ce que j'ai fait de ma vie ces dernières années, et puis j'en arrive à la conclusion rationnelle que oui, je me suis arrivée au bout de ce que j'aurais pu faire. Bon, là, on le connaît différemment, et il y a une sorte de... C'est pour ça que certains corps sont davantage disposés que d'autres à sangloter, parce qu'il y a des traces en fait qui sont déposées, non pas où on aurait des souvenirs précis, mais en fait j'utilise un vieux concept qui vient de la tragédie, qui est la nagnorisis, dont parle Aristote, donc pour renvoyer à tous ces moments dans les pièces grecques où en fait un personnage en reconnaît un autre qu'il a connu par le passé mais qui est devenu complètement différent. Il y a ce moment en fait de révélation soudaine, ce qui est souvent en fait très charnel, au sens qu'il va supposer un toucher, qui va supposer un choc, c'est rarement quelqu'un qui explique à l'autre voilà qui il est. C'est toujours quelque chose qui permet une reconnaissance. Et en fait, je crois qu'il y a dans le sanglot quelque chose de cet ordre, au sens où je sais à nouveau cette impuissance et j'ai déjà fait cette expérience. Donc mon champ de connaissance, si on peut appeler ça comme ça, cette connaissance qui reste toute corporelle, se réouvre, cet état se réouvre et puis va se refermer dès lors que les sanglots s'arrêtent et que je retourne à un mode de pensée beaucoup plus articulé.
1: Mais alors, l'anagnorisis, ce concept aristotélicien, semble en attaquer un autre, qui est celui de catharsis, parce que du coup, il n'y a plus la circulation tranquille d'une émotion qu'on vit pour l'apaiser, quoi.
2: Oui, c'est une lecture que je me refuse à avoir en fait sur à propos des sanglots, c'est-à-dire qu'il y a souvent cette espèce d'argument d'une sorte de soulagement qui serait réalisé par ce phénomène particulièrement violent. Bon, d'une part, c'est quelque chose qui n'a pas été objectivé par les neurosciences, tout simplement. Quand on regarde ce qui se passe après une crise de sanglots, rien ne se passe dans les différents hémisphères qui permettraient de dire voilà, là maintenant il y a sécrétion de quelque chose qui va m'apaiser. Donc bon, déjà ça n'a pas été objectivé. Et puis de manière générale, j'essaye de m'inscrire en faux contre toute explication, on va dire fonctionnaliste, des sanglots, au sens où les sanglots auraient une fonction qui serait par exemple terminé par l'espèce humaine, mais on peut aussi voir quelque chose de plus élaboré, et que finalement ce serait la manière dont les sanglots, dont l'espèce humaine avec laquelle elle aurait réussi à affronter un certain nombre de difficultés, à s'adapter de manière très physiologique à des épreuves extrêmes.
1: On va y revenir, comme ça met en cause même la pensée darwinienne des larmes. Vous écrivez le motif du sanglot comme pauvre ruse du sujet qui se préserverait du pire et optimiserait le peu qu'il lui serait possible de faire dans une situation contrainte semble peu tenable. Bertrand Porot, bonjour.
3: Bonjour.
1: Vous êtes musicologue, vous vous occupez beaucoup du répertoire que l'on dit baroque, et effectivement, dans l'opéra baroque que Marc Moyon chante quotidiennement, il y a beaucoup de pleurs qui se trouvent justement en représentation, qui visent pour le coup la catharsis.
3: Oui, oui, bien sûr, parce que dès le début de l'opéra, comme Marc l'a mentionné, existe une séquence qui est extrêmement courante, c'est le lamento. Mais ce lamento, il a aussi une filiation, parce que il vient de la pastorale dramatique, hein, ou des romans, c'est-à-dire des pièces de théâtre ou des romans qui mettent en scène des mondes de bergers, mais des bergers idéaux. C'est le mythe d'un âge d'or où on vivait au contact de la nature, et ces bergers donc sont préoccupés par leurs relations amoureuses. Et dans les relations amoureuses, il y a toujours, comment on pourrait dire, des petits incidents et donc, qui provoquent des pleurs, des lamentations. Alors, les premiers opéras, bien sûr, l'Orfeo de Monteverdi même, présentent des scènes pastorales. Donc, ils reprennent de la pastorale dramatique, ils incluent des scènes de lamento. Et ce lamento va passer aussi en France, mais sous le nom de plainte, et on l'a francisé, on l'a adapté au style français, mais la filiation est vraiment, vraiment italienne. Et dans l'opéra Lulliste, puisque c'est Lulliste qui a, il n'a pas inventé l'opéra, mais qui a créé ce qu'on appelle la tragédie en musique, il reprend ces séquences de plaintes extrêmement dramatiques, mais dans un autre contexte, un contexte plus héroïque, parce que le genre était à la gloire du règne de Louis XIV. Enfin, disons qu'il devait refléter les vertus héroïques et les vertus du roi à travers des héros idéaux. Mais il y a cette séquence empruntée à la pastorale. Et ce qui est emprunté à la pastorale aussi, c'est qu'il y a beaucoup de divertissements qui sont dans cet esprit-là. Et ça existait déjà dans la comédie-ballet, parce qu'il y a une pastorale dans Les Amants Magnifiques où il y a un lamento. Alors, ce qui est très intéressant, c'est que Lully y élabore ses outils de rhétorique musicale à propos des pleurs, des sanglots.
1: Et essayons de mettre l'oreille dessus avec un extrait d'un de ses opéras qui s'appelle Assis et Galatée.
3: Ah oui.
1: Qui d'ailleurs qu'il compose indépendamment de Louis XIV.
3: Ah oui, alors ça c'est très particulier, cet opéra, parce que Lully a subi la défaveur du roi à cause de sa conduite. Il est homosexuel, mais affirmé, hein, donc c'était affiché.
1: C'est une de ses liaisons qui lui a valu
3: le roi l'a écarté de la cour. Il l'a chassé de la salle du palais royal. Il avait plus de salle, il avait toujours le privilège, et s'est rapproché d'un foyer, c'est celui du duc de Vendôme, qui était lui-même homosexuel et libertin, qui a donc pu le protéger, favoriser d'autres créations. Et Assis et Galatée, c'est le dernier opéra de Lully.
1: Donc c'est le duc de Vendôme qui lui en passe la commande.
3: Oui, pour une fête.
1: Et donc on entend à l'acte 3, scène 7, Galatée, effectivement, dire sa peine avec tout ce qu'il faut de rhétorique pleureuse.
3: Oui, parce que elle se plaint de la froideur d'Assis, enfin de son amant, qui malheureusement ensuite va être écrasé par un rocher, par le géant Polyphème.

0: Ambroisine Bray dans le rôle de Galatée, dans la version dirigée par Christophe Rousset des talents lyriques de Assis et Galatée de Lully. Bertrand Borot, qu'est-ce que c'est que la catabase ?
1: Ah oui, c'est une figure de rhétorique. Alors, qu'on peut dire, c'est que la musique est envisagée à l'époque selon les modèles de l'art du discours. C'est l'abbé Batteux qui le dit. Et donc, dans l'art du discours, il existe des figures qui sont capables d'exprimer des passions, des sentiments. Et donc, dans la catabase, c'est une descente mélodique qui, en général, dans la musique baroque, est expressive de moments dépressifs, tristes. Souvent, c'est le symbole de la mort, de la chute aux enfer.
0: Ah oui, ça c'est un gros figuradine, c'est-à-dire le lamento avec la basse.
1: Mais là, il y a quelque chose de particulier, c'est ici vous aviez une petite, on a entendu vers la fin une petite descente mélodique et qui est aussi employée pour évoquer les rivières, les fleuves, comme dans le sommeil de Renaud, vous avez des descentes avec des crochelets par deux, et donc il y a une analogie entre les rivières qui coulent et les pleurs qui coulent sur le visage.
0: Ah oui, alors c'est ça le problème, Marc Moyon, c'est qu'un figuralisme en remplace un autre en fait. Oui, c'est-à-dire que on a le même la même figuration musicale de l'eau qui coule et des pleurs.
2: Oui, et après c'est notre travail de le faire, de le rendre crédible, je pense vraiment. Oui. Mais je dois dire que je suis vraiment hyper content d'être là parce que vraiment c'est très enrichissant ce qu'on écoute là. Merci beaucoup à vous parce que c'est vrai que dans notre travail justement d'essayer d'exprimer des choses qui sont difficilement exprimables comme le sanglot justement et dans le fait de styliser aussi ces expressions. Donc nous on a tout un attirail en particulier dans la musique baroque avec les agréments qui sont justement une autre couche de rhétorique.
1: Ah oui,
2: en fait.
1: Oui, oui.
2: Et donc dans tous ces agréments, ce qu'on appelle les agréments, donc les ornements en musique française, on n'a pas le sanglot. On l'a qu'une fois chez Monteclerc dans un traité en 1728. Avant, on parle d'accent plaintif, de plainte, de port de voix qui permettent de faire des gémissements, etc. Et on a ce sanglot. Et justement, j'avais envie de vous lire la définition de Monteclerc du sanglot.
0: Avec plaisir. Est-ce que musicalement, vous pouvez spoiler et nous dire si ça ressemble au tri de Caccini de tout à l'heure ?
2: Pas du tout.
0: Ah, justement.
2: Pas du tout. Ça ressemble à ce que décrit Estelle. C'est ça qui est très intéressant.
0: Ah.
2: Il semblerait, par le terme de sanglot, que cet agrément ne devrait servir que dans les gémissements. Cependant, on s'en sert pour exprimer plusieurs passions opposées les unes aux autres. Le sanglot est un enthousiasme qui prend son origine dans le fond de la poitrine et qui se forme par une aspiration violente qui ne fait entendre au dehors qu'un souffle sourd et suffoqué. Le sanglot prévient la vive voix avec laquelle il se lie étroitement, et lorsque la voix s'est étendue, suivant la valeur de la note ou suivant la force de la passion, elle finit presque toujours par un accent ou par une chute, qui sont deux autres agréments. Le sanglot s'emploie dans la plus vive douleur, dans la plus grande tristesse, dans les plaintes, dans les chants tendres, dans la colère, dans le contentement et même dans la joie. C'est intéressant. Il se pratique presque toujours sur la première syllabe du mot « hélas » et sur les exclamations « ah » et « oh ». Et c'est intéressant parce que justement, ces exclamations « hélas »,« ah »,« oh », c'est vraiment des choses qui interviennent dans le discours quand on n'a plus de mots pour exprimer ce qu'on veut dire. Et donc on se met à faire ah, et justement c'est le moment, enfin c'est pour ça que je trouvais ça vraiment, que ça vibrait très fort avec ce que disait Estelle plus tôt, parce que c'est vraiment l'incapacité de pouvoir dire son émotion, et donc on utilise ces interjections, et il préconise de faire cette inspiration de la rendre sonore. Et c'est vrai que c'est quelque chose qui est assez peu usité chez les chanteurs, parce qu'on a toujours, on nous a appris à respirer bien tranquillement avant de commencer à chanter. Mais je trouve justement cet ornement-là très intéressant, parce que finalement, en effet, c'est un moment d'impossibilité expressive, mais quelque part, on lui rend une forme d'expression avec cette chose qui est totalement antivocale, en fait, quelque part.
0: Mais c'est une forme d'expression qui prend soin de ne pas être trop verbale, précisément.
2: Exactement. Parce c'est que vraiment du non-musical et du non-verbal. Et c'est ça qui est très intéressant.
0: Pour mimer la suspension d'activité conceptuelle, en fait, ça ressemble à ça.
2: Parce que c'est vrai qu'on a les accents dont il parle qui sont vraiment où en fait on quitte la voix un peu, on sort de sa ligne vocale, ou la chute où aussi on se permet de se répandre un peu. Et c'est vrai que ça, ce sont des agréments vocaux. enfin qui sortent un peu de la ligne vocale, mais qui sont quand même sonores, alors que le sanglot est vraiment quelque chose qui est que de la respiration en fait. C'est pour ça que ce mot de diaphragme tout à l'heure parlait à mon cœur, parce que c'est vrai que c'est vraiment ça pour le coup, c'est vraiment respiratoire quoi.
0: 1728, ça veut dire qu'on est quand même presque 50 ans après Assis et Garrett.
1: Oui, mais
0: vous Bertrand Pau, vous avez été relevé les A et les E.
1: Oui, mais c'est exactement dans le même état d'esprit, c'est l'écriture musicale qui nous le donne. Et moi j'emploie le terme d'exclamation, mais en fait c'est un terme, en France il n'y a pas eu de théorisation de la rhétorique musicale, c'est plutôt les Allemands. Mais si on compare les partitions, en fait on peut employer la terminologie allemande, et c'est Pierre Linclair qui a fait un peu un compendium sur cette terminologie. Et donc le sanglot de Montéclair peut s'appeler aussi exclamation, et en fait c'est chez Lully, c'est une rupture de la mélodie avec des grands intervalles, une octave par exemple, un tim, et c'est sur des termes de non-sens, c'est-à-dire ah, oh, hélas. Et moi, ce que j'avais évoqué dans ma recherche, c'est que c'était tout d'un coup, dans ces moments-là, c'est l'éruption du physique, du corps, hein, parce qu'il n'y a plus du tout de... Il y a une rupture vocale importante, mais il n'y a plus de sens non plus.
0: Vous aviez cité tout à l'heure l'abbé Batteux, Charles Batteux, qui, en 1746, publie Les Beaux-Arts réduits à un même principe. Et il se trouve que cet abbé Batteux, il nous prévient que l'opéra, en tant qu'il est inspiré du genre pastoral, est un genre dans lequel les passions doivent être présentes, mais de façon relativement édulcorée. Il écrit qu'on nous peigne leur tristesse, leurs soucis, leurs jalousies, leurs dépits de ces bergers et bergères.
1: Ah, oui.
0: Ces passions sont des jeux innocents au prix de celles qui nous déchirent. Ce qui alimente la thèse d'Estelle Ferrarès, c'est que quand on les esthétise, les passions sont plus si déchirantes que ça.
1: Ah oui, oui. Non, ce qui veut dire, c'est que l'univers du berger est un univers très doux, et même si s'il est parsemé de plaintes, c'est un univers idéalisé. Mais par exemple, on va pas trouver chez les bergers les ambitions politiques ou les jalousies politiques, ou alors des grands débats comme dans le Cid, qui donc hésite à tuer le père de sa fiancée. Je pense que c'est ça qui veut dire. Il y a quelque chose de à la fois serein et mythique et poétique. C'est intéressant le titre de Batteux, parce que réduit au même principe, ça veut dire c'est l'imitation de la nature.
0: Oui, ça veut dire aussi une rationalisation.
1: C'est le concept d'Aristote, la mimésis.
0: Oui.
1: Et la mimésis, c'est pas du tout ce qu'on croit, imiter le chant des oiseaux et tout. Si, ça comprend ça aussi, mais c'est imiter les passions humaines et leurs manifestations aussi physiologiques. Donc, essayer d'imiter les sanglots, les larmes, etc.
0: Marc Mouillon.
2: Non, je trouve ça très intéressant. Et justement, c'est vrai que tous ces bergers, bergères, vraiment, la référence à l'astrée, l'âge d'or, etc. C'est vrai que ça permet, cette distance qui est créée et ce fait de styliser ces émotions,
0: oui,
2: permettent aussi de pouvoir les dire, tout simplement, en fait. Pouvoir permettre de faire passer des choses aussi qui seraient peut-être que la bienséance ne pourrait pas admettre,
0: oui,
2: mais qu'en fait, ça permet, en fait, finalement, de dire vraiment ce qu'on a à dire.
0: Oui, mais quand vous lisez Montéclair et que vous avez une espèce de codage rhétorique de comment chanter ses passions, est-ce qu'à l'arrivée, vous n'avez pas l'impression de les polisser un peu?
2: Mais alors, moi, je vois ça comme une espèce d'essai d'intellectualiser quelque chose, déjà une pratique qui se faisait. Donc voilà, il y a ce filtre-là. Et après, pour nous, c'est quand même intéressant, parce que ça veut dire qu'on peut un peu pousser les murs d'un point de vue par rapport à une manière de chanter extrêmement stylisée qui nous a hérité du bel canto, etc., de quelque chose qui est, pour le coup, encore plus lissé. Là, ça nous permet quand même d'avoir d'autres outils, d'autres couleurs qui soient moins académiques en termes de vocalité. Et donc, ça, c'est très intéressant. Mais après, tout ça nous permet d'essayer de viser juste pour justement tenter d'émouvoir, en fait.

0: Alors là, il se passe quelque chose. Estelle Ferrares, c'était The Fairy Queen de Britain, mais dans une version qui est chorégraphiée par Pina Bausch dans le spectacle Café Muller. Pourquoi ces sons de chaise disent presque plus du sanglot que la chanteuse?
1: Parce que pour penser à l'impuissance, j'essaye d'utiliser un concept qui vient de la phénoménologie française, c'est-à-dire de Merleau-Ponty, Sartre, Simone de Beauvoir. En fait, il parle de puissance comme d'une prise sur le monde. Et ce que j'essaye de montrer, c'est-à-dire qu'appréhender la question de la puissance de manière corporelle, comme lorsqu'on emploie le mot prise, ça permet de réfléchir sur justement ce que peut un corps et ce que c'est qu'un corps qui ne peut pas ou qui peut moins ou qui peut mal. Et donc quand on ne peut pas prendre quelque chose, quand le monde ne nous tend pas de prise, ben on se cogne dans le mur, dans le monde. Enfin, et cette pièce de Pina Bausch, moi, elle m'a beaucoup touchée parce qu'en fait, donc, elle montre des sanglots. Il y a plusieurs reprises une des danseuses qui mime un sanglot. Enfin, mais il y a aussi en fait vraiment un rapport au monde qui va traverser toute la pièce, dans lequel il y a deux danseuses en particulier. Parce qu'il y en a, en fait, il y a tout, six danseurs, trois femmes et trois hommes. Et donc il y a deux danseuses, dont Pina Bausch, lorsqu'elle dansait elle-même ce ballet, qui en fait se cognent dans un décor qui est complètement dans l'obscurité, et au milieu desquels sont renversées des tables et des chaises d'un café, manifestement. Et en fait, c'est un ballet très difficile à danser, puisque c'est un ballet qu'on danse les yeux fermés. Donc en fait, les danseuses se font vraiment mal. Et elles courent, enfin, d'un bout à l'autre, elles vont se heurter dans les meubles, dans les murs, dans les hommes qui sont là aussi. Et donc, il me semble que ça permet. Elle nous donne à voir de beaucoup de manières différentes, et pas seulement au moment où on entend le son sanglot, ce qui est en jeu dans l'impuissance, comment saisir cette impuissance, et donc cette question de la prise sur le monde, et de l'absence de prise. Je se cogne dans le monde. Voilà.
0: En l'occurrence, dans le passage précis que l'on vient d'entendre, c'est un homme qui pousse les chaises pour qu'elles ne se cognent pas, précisément parce qu'elle semble avoir perdu la maîtrise de son déplacement pris par le sanglot.
1: Oui, ouais. Il y a des moments où effectivement il y a un personnage qui pousse, mais il y a des moments où il y a personne qui enlève, et donc là, ça fait très mal.
0: Vous dites que si pour Merleau-Ponty les possibilités qui s'ouvrent dans le monde dépendent du mode et des limites d'un je peux corporel, vous dites aussi que Iris Marion Young lui rétorque que les femmes sont enfermées dans un je ne peux pas, ou plutôt que nombre de leurs je peux sont doublés d'un je ne peux pas. Et vous pointez beaucoup dans votre livre Une philosophie des sanglots que hommes et femmes ne sont pas égaux devant la question que nous abordons.
1: Oui. En fait, je pars de Merleau-Ponty parce que quand on pense le corps, enfin en philosophie, c'est un peu un point d'entrée évident. Et il va toujours poser le corps comme ce dont part la puissance. En fait, c'est ce qui pose le monde, c'est ce qui pose l'espace, c'est ce qui pose le temps. Et en fait, l'être humain, donc qui n'est pas genré, hein, donc il dit tout le temps l'être humain, ben c'est celui qui est au centre de ses coordonnées, aussi bien coordonnées temporelles, coordonnées spatiales. Et donc il a des intentions, et c'est avec ses intentions en fait qu'il va se mouvoir. Et ce qu'ont montré, alors déjà très rapidement derrière Beauvoir, c'est que bon, ça c'était peut-être une vision qui ne concernait que certains corps. Et encore un peu plus tard, en fait, dans les années 80-90, quelqu'un qui s'inscrit aussi dans cette féminologie, dans ce mouvement de la féminologie, donc qui s'appelle Iris Marion, a écrit un article très intéressant qui a été très très lu, qui s'appelle Lancée comme une fille, et dans lequel en fait elle essaye d'expliquer ce que c'est que donc lancer un ballon, hein, c'est un geste aussi simple d'un point de vue philosophique, et donc pourquoi est-ce que finalement les femmes la plupart du temps leurs tirs sont un petit peu minables, quoi, ça tombe, ça va pas loin, et c'est donc toute une réflexion sur ce que c'est que quand on a un corps d'occuper l'espace, et est-ce qu'on a été ou pas habitué à s'y dilater, puisqu'en fait dilater c'est un mot de Merleau-Ponty, se dilater dans l'espace, c'est-à-dire en fait le prendre, le posséder, le créer, lui imprimer son mouvement, ou bien est-ce que on a été au contraire socialisé de manière à avoir toujours deux choses. C'est-à-dire, évidemment, il y a bien des choses qui doivent être faites, donc il y a une agentivité et un déploiement qui est nécessaire, mais en même temps, jusqu'à un certain point, il y a tout le temps en même temps un je ne peux pas. D'où cette idée qu'il y a à la fois une prise et la négation de cette prise. En fait, il y a à la fois une injonction à prendre et un échec en partie programmé.
0: Et la pensée de l'impuissance, vous dites aussi qu'en philosophie, elle est pas très riche. Même le Bartleby, avec son « Je préférerais ne pas », vous le taxez de luxueux dans sa pensée de l'impuissance, parce qu'il rate la question, en quelque sorte, tellement il la prend avec trop de distance.
1: Alors oui, il y a vraiment une passion en fait de la philosophie pour la puissance sous toutes ses formes. Hein, vous avez la volonté de puissance, la puissance de savoir, la puissance d'agir. Et voilà, exactement. Donc en fait, il y a vraiment beaucoup de réflexions sur ces questions-là, qui à mon avis n'est pas pour rien que c'est parce que ça a été très longtemps peuplé d'hommes en fait cette discipline, mais c'est peut-être pas forcément l'unique raison. Et donc en fait, il y a quelques philosophes, mais assez rarement, qui vont s'approcher de la question de l'impuissance, mais c'est toujours en fait au fond pour la dépasser ou pour trouver en elle quelque chose qui serait déjà son contraire. Et justement, Bartleby, c'est pas de l'impuissance, c'est en fait le fait d'affirmer la puissance de se retirer du monde. Oui. C'est pas être confronté à des limites objectives. C'est simplement, je préfère ne pas. Donc, je préfère ne pas participer au tumulte du monde. Donc, à propos duquel j'ai une sorte de, comment dire, de sagesse. Donc, d'une certaine manière, là, j'affirme une puissance de pensée du philosophe qui est supérieure. C'est, en fait, c'est plutôt une sorte de prise de distance, de prise de hauteur par rapport à ça, mais ça n'a en rien de l'impuissance en fait.
0: Parce que quand Galatée tout à l'heure chantait son injustice, ça veut dire qu'elle donnait à ses pleurs une espèce de projet de réparer la dite injustice. Est-ce que vous la soupçonnez à ce moment-là de se mettre un peu dans la position d'un Georges Eddy Oberman qui va donner aux pleurs une fonction de soulèvement et donc finalement un projet de puissance?
1: Alors, ça, je ne peux pas dire ou pas, enfin dire si je soupçonne ou pas. Enfin, je crois que les sanglots sont un état physiologique d'une telle virulence qu'en fait il ne permet pas quelque chose comme un projet. Il y a vraiment une sorte d'interruption absolue. Il y a des images qui peuvent parler, il y a des sons parfois, mais il y a certainement pas un projet. Ce que fait Georges Didier Huberman dans un ouvrage qui s'appelle Peuples en larmes, peuples en armes, dans lequel il parle pas spécifiquement des sanglots, mais des larmes en général, c'est qu'en fait il va tenter de penser une forme de logique collective dans laquelle les larmes ou l'expression d'un certain nombre d'émotions négatives auraient leur place pour embraser en quelque sorte un certain nombre de soulèvements, de mouvements, de contestations populaires. Et donc avec cette idée qu'il y aurait, il va beaucoup en particulier commenter le cuirassier Potemkin, dans lequel en fait on voit des vieilles femmes qui pleurent, c'est pas tout à fait le début du film, mais c'est assez rapidement ça, à la suite donc de la mort d'un marin dans le cadre d'un soulèvement sur un bateau. Ces vieilles femmes qui pleurent vont, c'est la thèse de Didier Oberman, être en fait le ressort, le déclencheur d'une insurrection qui va emporter toute la ville. Donc on est en 1905 et ce sera ensuite une insurrection qui va être complètement réprimée par l'armée russe, par les Cosaques, et qui tire sur la foule. Voilà. Et donc moi, ce que j'essaye de dire, alors, dans ce contexte bien précis, c'est que je pense pas que, d'une part, on puisse attraper les sanglots peut-être par les quelques fois où ils ont pu déboucher sur une insurrection. Enfin, je veux dire, c'est pas encore une fois en repassant par la question de la possibilité de la puissance qui girait dans l'impuissance qu'on va pouvoir toucher le contenu de vérité des sanglots. Ça n'est pas faire justice, j'allais dire, aux milliards de sanglots qui s'éteignent tout simplement dans le noir et dans la solitude et qui ne donnent lieu à rien.
0: Donc, une impuissance qui reste. Ouais.
1: Je pense pas qu'on puisse attraper ça par ça. Et en fait, ce qu'il y a, c'est qu'il y a une répugnance de la philosophie à aller voir ça. Et donc, tout de suite, plutôt d'aller chercher, regarder dans cette scène. Finalement, on a eu une insurrection, on a eu un soulèvement. Et ça, c'est une première chose. Et l'autre chose que je commente un petit peu, c'est encore une fois la question genrée. C'est-à-dire qu'en fait, Didier Huberman ne commente pas le fait que ce sont les femmes qui pleurent, mais ce sont les hommes qui montrent les poings et ce sont eux qui vont aller à la rencontre avec les Cosaques. Et que donc, finalement, cette espèce de subjectivation politique, hein, il y a un sujet politique qui émerge, c'est seulement vrai que pour certains, parce que ceux qui deviennent véritablement acteurs, c'est justement pas ceux qui ont pleuré, en fait. C'est pas celles qui ont pleuré.
0: Dans les opéras baroques, Marc Moyon, ceux qui pleurent, ça finit toujours à peu près bien quand même pour eux. Enfin, c'est quand même mis à un endroit bien précis de l'opéra.
2: Oui, bah, y a souvent quand même une petite intervention divine qui est bienvenue. Donc voilà, ils ont des destins un peu extraordinaires. Mais justement, comme le disait Estelle, c'est pas la majorité des cas. C'est justement, on montre cette histoire-là sur scène parce qu'elle est exceptionnelle. Ouais.
0: Mais vous avez beau chanter des rôles masculins, ils pleurent aussi.
2: Alors oui, ben quand même, c'est quand même assez majoritairement pour les femmes, hein, quand même. D'expérience, mais oui, on a quand même des beaux lamenti quand même.
0: Bertrand Poirot, donc vous vous êtes arrêté sur les sanglots masculins oui. Dans Assis égal à tête. D'ailleurs, ça commence comme ça.
3: Ah oui, c'est très original le début de cet opéra parce que c'est un duo de bergers. La première scène, le premier berger arrive et puis il se plaint de la froideur de sa maîtresse qui est traditionnelle dans la pastorale. Et ensuite arrive son compagnon, le deuxième, et là il y a une concurrence masculine à celui qui a le droit de pleurer ou non. Alors c'est un peu ironique, c'est tout à fait dans l'esprit de la cour de ce duc de Vendôme, et il y a une espèce de comment on pourrait dire, de recul métathéâtral, c'est-à-dire que on fait pleurer des bergers, on se moque aussi de la convention où les bergers doivent pleurer, et tous les deux donc se plaignent de leur maîtresse. Mais ce qu'il y a, c'est que ce dispositif dure pendant trois scènes, et c'est un duo de haute contre, c'est-à-dire c'est le ténor aigu, et c'est un duo donc des dialogues, des duos à voix égale, ce qui est extrêmement rare à l'opéra chez Lully, en tout cas. Après, j'ai pas fouillé tous les opéras, mais j'ai pas trouvé de l'équivalence, sauf dans Achille et Polyxène, le premier acte où qui met en scène Achille et Patrocle. Il commence aussi par un duo d'hommes, mais il y en a un qui est basse et l'autre est haute contre et ténor. Alors ça, c'est extrêmement original, et je me suis posé la question de savoir si c'était en fait c'est un retour aussi aux premières amours de Lully avec Molière, où il y a beaucoup de scènes pastorales dans les comédies ballets, et je me suis demandé si c'était pas aussi une lassitude de la part de certaines parties du public, des aristocrates lettrés ou des hommes de lettres, une lassitude de tous ces héros valeureux, héroïques, et que une masculinité plus fine, plus douce, plus sensible, serait peut-être l'avenir de l'opéra. Et c'est parallèle avec la tragédie. Hein. On a le même mouvement dans la tragédie. Et Campistron, qui a écrit le livret d'Assis et Galatée, a écrit des tragédies où les hommes pleurent.
0: Dans Assis et Galatée, les moyens musicaux mis en œuvre par Lully pour faire pleurer Assis sont les mêmes que ceux qu'il va prendre pour Galatée ?
3: Oui, sauf pour, je pense, j'ai pas trouvé cette figure de Catabas qui exprime les larmes. Ah, j'ai l'impression que c'est plus féminin, parce qu'on le trouve aussi dans la plainte de Chloris, dans Georges Dandin. Mais sinon, oui, ce sont les mêmes moyens expressifs. Et dans ce fameux lamento homosexuel, dans Achille et Polyxène, c'est aussi les mêmes moyens expressifs.
0: On va écouter C'est en vain quand c'est lieu, extrait de la scène 1 de l'acte premier, donc d'Assis et Galatée. Donc là, c'est bien Assis.

0: Ainsi c'est Galatée de Lully dans la version dirigée par Christophe Rousset des talents lyriques. Bertrand Poirot, c'est un topo, c'est-à-dire il faut qu'il y ait des gens qui pleurent dans un opéra.
1: Oui, c'est la plainte en musique, oui, c'est un topos. Oui, oui.
0: Toujours en mineur.
1: C'est vrai que alors ça, j'ai pas trouvé d'exemple de plainte en majeur. Donc c'est la sonnette mineure, et comme le dit Rameau, c'est pour les moments tristes. Hein, c'est le mineur a toujours été chargé d'émotions tristes. Je pensais à quelque chose, à cette histoire de répartition des héros des héroïnes. C'est vrai que les lamentos sont plutôt féminins, mais il y a un exemple d'un héros pour qui ça se passe très mal, c'est Attis. Il y a un très beau lamento dans Attis, mais malheureusement il meurt à la fin de l'opéra. Ça se termine pas toujours très bien.
0: Estelle Ferrarez, vous rappelez que les théories de l'évolution, Charles Darwin s'exprime sur la question dans un livre qui s'appelle L'expression des émotions chez l'homme et les animaux, et cette approche physiologique va donner aux larmes une qualité lubrifiante pour les yeux, donc il y trouve une forme d'utilité, lui.
2: C'est ça. C'est-à-dire que moi, il n'a pas tellement écrit là-dessus, mais il va donner lieu à l'explication, on va dire, darwiniste des pleurs. Dans son cas, lui, c'est parce que, d'après lui, les globes oculaires seraient soumis à une pression trop forte dans le cadre de certaines émotions, et que donc, pour s'en libérer, pour éviter qu'il y ait éclatement de vaisseaux, de l'eau, en fait, serait sécrétée. Oui. Donc, ce serait quelque chose qui, en fait, aiderait l'espèce humaine à ne pas être mise en péril, que certains de ses organes ne soient pas mis en péril lorsqu'elle se retrouve face à des situations pleines de détresse, quoi.
0: Donc ça vous permet de le mettre en balance avec l'idée donc qu'il y aurait que ce serait une forme d'adaptation que de pleurer, là où Sartre dit que les sanglots sont associés plutôt à une conduite de désadaptation ou d'échec.
2: Ah oui, d'échec, mais pas de désadaptation. En fait, c'est dans le moment où il y a échec possible que finalement les émotions vont créer une sorte d'effet magique, c'est la thèse de Sartre dans l'esquisse d'une théorie des émotions, qui va en fait le faire voir le monde d'une autre manière, de manière à ce que finalement il y ait une réponse qui a l'air plus ou moins appropriée, étant donné le très petit nombre d'options qui sont restées. Et il y aurait, c'est pour ça que j'emploie le mot de ruse, là, auquel vous avez fait allusion tout à l'heure, une sorte de ruse, si vous voulez, du sujet qui éclate en sanglots, ou d'ailleurs, il ne parle pas que des sanglots, il parle de toutes sortes de réactions émotionnelles. Par exemple, il va dire que une femme, une patiente dans un cabinet de psychanalyse qui éclate en sanglots au moment où elle va enfin raconter une histoire particulièrement douloureuse, on imagine que c'est une scène d'inceste ou quelque chose comme ça, éclate en sanglots, précisément, dit-il, parce que c'est une manière de se mettre dans l'impossibilité de parler, parce qu'en fait elle n'est pas prête pour le faire. Donc si vous voulez, il y a une sorte de fonction. Donc, une façon, si vous voulez, de ne pas se confronter à l'échec qui est pourtant là, c'est-à-dire qu'elle est bien chez son psychanalyste afin de faire rendre gorge à ce qui lui est arrivé, et pourtant elle n'y parvient pas, et confrontée à cet échec, elle adopte en quelque sorte une stratégie qui va consister à sangloter.
0: Parce que ça, on le voit dans certains opéras. Je pense par exemple chez Handel, l'aria va être potentiellement un moment tout à la fois plaintif et réflexif, comme si le personnage sortait un peu de lui-même et regardait son affect sous différents angles. D'ailleurs, c'est le moment où l'action s'interrompt pour essayer peut-être d'en découdre quand même.
3: Mais c'est pour ça d'ailleurs que je pense que, enfin, je connais pas tout le répertoire, loin de là, mais je pense que le sanglot vraiment appartient plus au monde du récit qu'au monde de l'air. Les larmes seront le monde de l'air, où on va pouvoir dire que ça coule et que ça coule. Mais vraiment, le moment où justement les choses s'arrêtent, pour moi, ça appartient plus au récit, au moment où justement il y a de l'action. Parce que pour que ça s'arrête, il faut qu'il y ait de l'action. Enfin, je pense. Je dirais, enfin oui, instinctivement, je dirais ça. Je ne vois pas d'air. On se plaint beaucoup, on se répand, mais c'est pas le moment de la crise entre guillemets du sanglot. Elle peut pas trop intervenir dans l'air, je pense, parce que ça serait inentendable en fait.
0: Ah oui, parce que l'air est quand même un moment où le temps se déroule.
3: Oui, oui. Mais où on fait une pause, on étudie une émotion, un sentiment, un état d'être. Mais justement,

0: Sentiment là, on l'observe par plein de, justement, cette répétition là, elle est jouissive, elle est fantastique à faire parce que justement on peut détailler et essayer d'être le plus éloquent possible sur ce sentiment ou cette émotion. Mais j'ai l'impression que d'ailleurs justement tous ces ah oh hélas, bon, il y en a parfois dans les airs, mais c'est quand même beaucoup plus le monde du récit pour moi.
1: Ouais. Vous citez Estelle Ferrarez, un film de Kaneto Shindo de 1960 qui s'appelle L'île nue, où là il y a des sanglots qui sont précisément un moment d'interruption de la musique, parce que le film est super musical, il y a pas de dialogue, que de la musique, et là la musique s'arrête pour que les sanglots éclatent.
2: Oui, c'est un film d'une grande beauté et très étrange. C'est un film en noir et blanc qui raconte la vie extrêmement pénible d'une famille de paysans qui vivent seuls sur une île japonaise dans une très grande misère avec deux enfants, et on voit leur vie de labeur et il n'y a absolument aucune voix humaine. C'est-à-dire qu'on entend les pas par moment, on entend éventuellement les rires des enfants à un moment donné, bon, des petits bruits comme ça, mais le reste du temps, en fait, on entend tout le temps cette espèce de musique très obsédante, très fort, qui crée une sorte de croûte en fait sonore autour du film. Et le seul moment où on va entendre quelque chose qui met en place, qui utilise la glotte humaine, bah, c'est une crise de sanglots. Vers la fin du film, un des enfants est mort d'une maladie. On ne comprend pas grand chose, mais de manière assez brusque, emporté par une fièvre. Et la mère va éclater en sanglots, non pas au moment des funérailles, mais en fait, alors que le temps a l'air de vouloir reprendre son cours, c'est-à-dire qu'en fait, c'est quelques jours après, elle reprend sa vie de labeur avec son mari, donc ce qu'on a vu pendant presque des heures, c'est un film très long en fait, on l'a vu monter et descendre avec des seaux très lourds pour arroser ces pauvres champs, et en fait, donc elle va recommencer ça tout à l'heure, et la musique est de nouveau très forte, et là, en fait, elle s'écrase par terre, vraiment, c'est le mot, et elle se met à sangloter, on entend hurler, en fait, presque. Voilà, et c'est vraiment cette force d'irruption qui est aussi une sorte de... Moi, je l'interprète, on parlait du temps, là, une forte façon d'arrêter le cours du temps, c'est-à-dire c'est une protestation parce que le temps va recommencer, parce que tout va recommencer à fluer comme si de rien n'était, et d'une certaine manière, là, en fait, elle hurle un non, quoi, en fait, c'est... Elle essaye de dilater un maintenant, qui est le maintenant de sa peine. Mais évidemment, ça va reprendre. Ça va reprendre.

0: on va dire, Dieu était encore très présent, et où ce personnage du sujet souverain supposé avoir une forme de puissance n'est pas encore très très fermement là. Donc là effectivement il y a, je pense, une fonction qui une fonction sociale évidente, alors que moi je pense que ce que font les sanglots contemporains, c'est plutôt une sorte d'interruption justement d'un bon fonctionnement. C'est-à-dire que c'est l'interruption du fait que nous sommes toujours en train de tenter de devenir sujet. Donc c'est plutôt une suspension que la mise en œuvre d'une fonction. C'est la suspension de toutes les fonctions. C'est une sorte de protestation qui va durer quelques secondes, quelques minutes, avant évidemment de repartir dans ce que nous sommes supposés faire. Mais c'est pour ça. C'est une interprétation assez contemporaine que j'essaye de donner des sanglants. Je n'en parle pas comme d'un invariant culturel, ni non plus comme d'un invariant historique. Et je trouvais ça très intéressant ce que Marc disait tout à l'heure, c'est-à-dire le fait que il y a ce moment. J'ai l'impression que ça coïncide un peu où en fait le chanteur solitaire qui donc va se développer avec celui qui commence à pleurer seul. Ben c'est le début du 17e, c'est ce que vous disiez. C'est exactement en fait le moment où en philosophie le sujet, c'est-à-dire cette forme rationnelle et puissante de l'être humain, est pensée en philosophie. Donc en fait c'est assez intéressant que ce soit contemporain, quoi.
1: Parce que les sanglots de deuil, par exemple dans les Leçons de ténèbres de Michel Lambert, sont presque déjà dans le recueillement.
2: Mais là justement, c'est une transition toute trouvée, parce que on est justement dans la lamentation en collectif, hein, vraiment ce moment où on se retrouve à la Semaine Sainte et où justement on revit cette passion. Et justement, ce que je trouve très intéressant dans la version de Lambert, c'est qu'il utilise le ton grégorien, qui a un ton spécifique des lamentations, hein, le tonus lamentationis, qu'on entend qu'une fois par an au moment de la Semaine Sainte. Et donc, il utilise ce chant grégorien, ce plein chant, et il va l'ornementer, en fait. Il va l'ornementer toujours différemment, c'est parce que c'est une psalmody au départ, hein, vraiment. Donc c'est toujours le même motif qui se répète et qui se répète. Et lui, il va l'orner comme ça, avec justement tout ce vocabulaire ornemental et tous ces agréments et tous ces accents et ces plaintes, voilà, sur ce texte des Lamentations de Jérémie.
1: Eh bien, c'est avec un extrait de ces Leçons de ténèbres que nous allons nous quitter. Merci beaucoup, Marc Moyon. Merci. Estelle Ferrarez. On peut donc lire Une philosophie des sanglots aux éditions Rivage. Et merci, Bertrand Porot.
3: Non, merci à vous.
1: Et merci au public rassemblé dans le salon Marguerite Long de la bibliothèque Lagrange-Fleuret, où nous avons enregistré cette émission.

0: Et si je peux me permettre, là, en fait, le bruit qu'on entend tout à la fin, c'est le bruit des seaux d'eau que son mari recommence en fait à verser sur le champ. Donc en fait, c'est vraiment on sent la force de ce flux qu'elle avait essayé d'interrompre, qui en fait reprend et de fait va la vaincre puisqu'elle va finir par se relever, quoi.
1: Donc là, on a de l'eau qui met fin aux pleurs. C'est le contraire de chez de ceux du figuralisme tout à l'heure. Vous citez l'anthropologue Ernesto De Martino qui a travaillé sur les pleurs dans le deuil et qui leur donne une fonction. Il dit qu'ils permettent d'éviter aux vivants la perte la plus irréparable, qui est celle de soi-même, c'est-à-dire de ceux qui restent.
0: Oui, alors ça, c'est une interprétation des pleurs collectives, puisqu'en fait, lui, il travaillait sur les lamentations telles qu'elles ont été pratiquées pendant des millénaires autour du bassin méditerranéen, et lui, il les observait, enfin, les dernières occurrences, en tout cas les dernières pratiques, dans les années 50, dans le sud de l'Italie. Et donc là, effectivement, il est en train d'observer ce que ça pouvait vouloir dire dans une société dans laquelle...

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6: Bonsoir, bonsoir à tous. Bienvenue dans le 31e volet de Ma bohème, votre rendez-vous mensuel dédié à toutes les formes de poésie. Et j'ai aujourd'hui dans le studio Sylvaine, qui est spécialisée dans la langue des signes. Bonsoir Sylvaine.
7: Bonsoir.
6: Comment ça va?
7: Très bien, merci.
6: Super. J'ai aussi Raphaël, qui est venu avec toi. Et Raphaël, tu es kinésithérapeute.
8: C'est ça.
6: Et vous êtes venus tous les deux en amoureux.
7: Oui.
5: Bien sûr.
6: Vous connaissez le principe de l'émission, il va y avoir des lectures, des chansons, des recommandations que j'ai apportées et vous allez pouvoir réagir à chaud sur tout ce qu'on entend. Et si je dis ça, c'est naturellement pas par hasard parce qu'aujourd'hui on va s'intéresser tout particulièrement à la surdité.
9: Je coupe le son.
6: Et je coupe le son. Et si on retire le son de la poésie, que reste-t-il ? La poésie peut-elle avoir lieu sans son? C'est la question qu'on va se poser et on va tranquillement parcourir le sujet de plein de facettes différentes pendant l'heure. Et de digression en digression, on parlera de poètes aussi divers que Ronsard, Dubellay, Jean Giono, Philippe Catherine, Jean Tellet, Éric Chardin, Michel Houellebecq, Dominique Leonetti, mais pas que. En filigrane, il va être question de mémoire des hommes, de traces qu'on laisse, de l'oubli aussi, de feu follet, de silence. Et d'ailleurs, faire de la radio sur le silence, ça va relever d'un certain défi. Tu vas m'aider à le relever, Sylvaine, ce défi, de parler de silence à la radio. Et il y aura mon entretien avec Virginie Moreau, qui est cartographe, mais surtout qui a un puits de savoir sur la nature qui l'entoure. Et elle nous racontera son rapport à l'obscurité lorsqu'elle traverse la campagne toute seule dans la nuit. Le poème du mois, ce sera l'hymne à la surdité, satire de Joachim Dubellay. L'objet poétique du mois est le roman Colline de Jean Giono, écrit en 1929. Et puis, nouvelle chronique aujourd'hui, celle du vinyle retrouvé dans un carton de mon grenier. Un vieux 45 tours d'une musique inoubliable d'Éric Chardin qui date de 1978 et qui a marqué nombre d'entre nous dans les années 80. On en reparlera après. Tout de suite, une première page musicale. Un groupe de métal progressif suédois originaire de Stockholm, fondé en 1990. Le groupe s'appelle Opeth. C'est le genre de musique qui peut parfois rendre sourd. C'est du métal. Mais là, je vous ai choisi un morceau tranquille pour explorer leur côté onirique. Le titre de la chanson, c'est Will of the Wisp. Ça veut dire feu follet en Angleterre. Aux États-Unis, ils appellent ça autrement. Ils disent ghost lights. Comment on peut expliquer le phénomène du feu follet?
7: C'est le phosphore qui sort des os, je crois.
6: Ouais.
7: Des petits os qui sont laissés dans les cimetières.
6: Ouais, c'est pas que dans les cimetières, dans les marais aussi. Hein. Dès qu'il y a un cadavre, le phosphore associé avec du méthane, ça crée une combustion avec l'oxygène. Ça libère une grande quantité d'énergie, une inflammation spontanée. Cette chanson, en tout cas, ça s'appelle Will of the Wisp. Ça veut dire donc feu follet, et c'est un poème plein de grâce. Je voudrais vous en livrer un petit extrait, histoire de goûter à l'ambiance sombrement nostalgique des paroles. Quand les mots que vous avez écrits disent « tout est parti », tu es coincé aux échecs de ta vie, et le temps n'attend personne, ça les guérit quand tu meurs. Alors je pense que ça les guérit quand tu meurs, ça parle des mots, hein, c'est les mots qui guérissent quand on meurt. Et bientôt, tu es oublié, un murmure dans un soupir. On commence à écouter « Will of the Wisp » d'Opeth. Dans ma bohème sur Graffiti.
9: Wow.

0: Will of the Wisp d'Opeth dans Ma Bohème. Le nom du groupe lui-même, il est très poétique puisque ça vient de l'empire fictif Opeth. Opeth, ça veut dire la ville de la lune, qu'on retrouve dans le roman Sunbird de l'écrivain sud-africain Wilbur Smith. Sylvaine, je crois que tu avais une autre interprétation des paroles que j'ai lues juste avant la chanson.
1: Sur la phrase « ça les guérit quand tu meurs », moi je voyais plutôt que c'était les échecs de la vie qui étaient guéris au moment où on meurt.
0: Bien sûr, ouais. C'est sans doute ça d'ailleurs. Quand j'ai parlé de mots qui guérissent, ça t'a évoqué quelque chose, Raphaël ?
2: Oui, une phrase que j'ai entendue, mais je ne sais pas qui l'a dite. Mais c'était pour définir un mot ou les mots, c'est un collier de lettres possédant le pouvoir de guérir ou de détruire. Je trouve que la chanson traite un petit peu de cela.
0: Et toi, Caro, tu avais l'air d'interpréter ça encore différemment.
3: Oui, mais moi, je vois les choses en vraiment négatives, puisque pour moi, les, c'était les personnes. Ça les guérit quand...
0: Quand on meurt.
3: Quand le chanteur meurt.
0: D'accord.
3: Les autres attendent la mort.
0: Sylvaine, comment on fait pour ressentir la puissance des mots ou de la musique avec une personne malentendante ?
1: Pour la transmettre.
0: Ouais, est-ce que au niveau des gestes, on appuie plus ?
1: Pour une personne sourde, c'est le visuel qui va prendre le relais. Mm-hmm. Et oui, les gestes peuvent être amplifiés si c'est donc du chant signe, c'est-à-dire une chanson en langue des signes. Le rythme de la chanson va être suivi par les gestes, c'est-à-dire si c'est du rap, ça peut être des mouvements qui vont être très saccadés, très appuyés. Si c'est une musique plus lente, ça peut être très gracieux avec des mouvements très amples, des signes qui vont être plus poétiques que les signes de base. C'est vraiment comme la poésie qu'on entend, mais...
0: Avec les mains, quoi.
1: Avec les mains, exactement.
0: On peut rapper avec les mains uniquement.
1: On peut rapper avec les mains.
0: On peut slammer, ouais. Ça doit être vraiment intéressant.
1: Oui, et c'est à voir, on retrouve toute la rythmique de la musique dans le visuel. Ce qu'on voit, c'est très, c'est beau à voir parce que c'est vraiment, ça suit vraiment le rythme.
0: Très bien. Combien de temps il faut pour se former à la langue des signes ?
1: Il faut plusieurs années, c'est comme une langue n'importe laquelle. La seule différence, c'est qu'il n'y a pas un pays des sourds, alors qu'on peut s'immerger dans un pays pour apprendre l'anglais ou l'espagnol.
0: Sauf en allant dans une institution où il y en a plein.
1: Il n'y a plus d'institutions. Après, il y a une communauté sourde qui est très active, dans notamment les grandes villes, où on peut retrouver des événements où les sourds vont se regrouper. Et effectivement, c'est l'occasion de s'immerger dans la culture sourde, parce que c'est toute une culture.
0: Comment faire en sorte de faire entendre cette émission, celle-là, là, précisément, à la communauté sourde ?
1: Alors, il y a eu des émissions de radio qui ont été faites. Elles sont filmées en même temps que tournées.
0: Ce qui n'est pas notre cas, là.
1: Voilà, ouais. Nous, on n'a pas ça, là, ici.
0: En revanche, j'ai quand même une petite idée à la question que je te pose. Cette émission, elle est diffusée sur les ondes. Ensuite, une fois qu'elle est passée sur les ondes, elle devient un podcast. Ce podcast, il est écoutable sur toutes les grandes plateformes, en fait. Je sais que sur Apple Podcast, on peut avoir le transcript de toute l'émission.
1: D'accord.
0: Ce qui fait que tout ce qui est dit là est retranscrit. Mais parfois, c'est avec l'intelligence artificielle et donc il ne va pas faire le distinguo entre deux homonymes. Et donc il va mal orthographier, ça va plus rien vouloir dire. Souvent il se trompe, mais on peut quand même suivre une émission sans le son.
1: Oui, l'idéal c'est l'interprétariat, la langue des signes quand les locuteurs sont sourds et sont invités à la radio.
0: Très bien.
1: C'est beaucoup plus fluide, c'est exactement comme nous de lire sous un écran, surtout à la radio, le rythme est peut-être un peu plus rapide, le débit va plus vite peut-être, mais c'est déjà une bonne entrée en matière.
0: Ouais. Alors évidemment, pour revenir à cette chanson qu'on vient d'écouter, on peut faire lire les paroles pour montrer la poésie qu'il y a dans cette chanson. Mais la poésie, elle n'est pas seulement faite de mots. Ce qu'il faut savoir, c'est que cette chanson, elle est tirée d'un superbe album qui était sorti en 2016, qui s'appelle Sorceress, qui a une magnifique pochette. Il y a l'image d'un paon multicolore posé sur des restes humains, couleur chair et sang, d'un charnier sans doute. C'est beau, mais c'est effrayant à la fois.
2: L'album Sorceress, là, d'Opus, j'ai retrouvé la jaquette de Californication des Red Hot Chili Peppers.
0: Ouais, ce sont les mêmes codes de couleurs.
2: Exactement, oui. On va dire que le charnier de Sorceress est une piscine en feu. Et on a le ciel très bleu californien au-dessus. Ouais.
0: On a les mêmes images qui arrivent mentalement.
2: Voilà.
0: C'est la même image subliminale.
2: Oui, on peut dire ça, oui. Ah, encore de la poésie.
0: Encore
2: elle est partout.
0: Elle est partout.
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0: Joachim du Bellay est né en 1522, il est mort en 1560. C'est un poète français de la Renaissance. Il devient à moitié sourd et malade à 31 ans. Le poème que je vais lire, il l'écrit en Italie, en 1556. Le poème est adressé à un autre grand poète classique, c'est son ami Pierre de Ronsard, devenu sourd lui aussi d'une maladie. Hymne à la surdité. Je ne suis pas, Ronsard, si pauvre de raison de vouloir faire à toi de moi comparaison. Tout ce que j'ai de bon, tout ce qu'en moi je prise, c'est d'être comme toi, sans fraude et sans feintise, d'être bon compagnon, d'être à la bonne foi, et d'être, mon Ronsard, demi-sourd comme toi. Demi-sourd, oh quelle heure! Plutôt bon Dieu que j'eusse ce bonheur si entier que du tout je le fusse. Je dirais qu'être sourd, à la différence, c'est du bien et du mal, n'est mal qu'en apparence. Or celui qui est sourd, si tel défaut lui nie, le plaisir qui provient d'une douce harmonie, aussi est-il privé de sentir maintes fois l'ennui d'un faux accord, une mauvaise voix, un fâcheux instrument, un bruit, une tempête, une cloche, une forge, un rompement de tête, le bruit d'une charrette et la douce chanson d'un âne qui se plaint en effroyable son. Et c'est tiré du recueil Divers jeux rustiques, 1558. Est-ce que vous avez une première réaction face à ce poème ?
2: Ouais, je dirais que le silence fait du bien.
0: Évidemment, c'est pas à prendre au premier degré, hein, mais
2: oui.
0: Par rapport au silence qui fait du bien, je pense qu'il faut se donner le temps de réfléchir. Il faut peut-être laisser les échos du poème se cogner dans notre boîte crânienne. Après Dominique A, ce geste absent, vous écoutez de la poésie en musique dans Ma Bohème sur Graffiti.

0: d'entendre la chanteuse américaine et sa voix chaleureuse et feutrée, Madeleine Peyrou. Elle est née en 1974 à Athènes, mais Athènes en Géorgie, aux États-Unis. Et elle a grandi entre New York et Paris, d'où son excellent français. Ça s'appelle « J'ai deux amours ». Au départ, c'était une chanson composée en 1930 pour Joséphine Baker. Et juste avant, on avait Dominique A avec sa voix fragile et fluette qui, tu me le confiais, Sylvaine, contrastait avec la stature du chanteur.
1: Oui. Oui, qui est plutôt physiquement, il est assez, pas imposant, mais il a une fragilité dans la voix qui contraste.
0: Oui, ça tremblait un petit peu, mais c'est ça qui est agréable. Oui. C'est aussi cet aspect extra-linguistique qui fait qu'on ressent une certaine fêlure. Je sais pas, ça fait vibrer des cordes en nous et c'est moi, c'est ce qui me donne de l'émotion.
1: Oui, tout à fait, oui.
0: Qu'est-ce que t'en as pensé, Raphaël ?
2: On retrouve toujours pareil le côté expression des mots, mais il suffit d'y mettre un timbre, d'y mettre aussi une petite voix chevrotante ou pas, et tout de suite les mots prennent plus de dimension, plus de profondeur.
0: Ça donne du relief.
2: Oui.
1: Kijelin qui racontait que quand il a débuté, on lui a dit « t'as une voix de chameau, jamais tu réussiras », alors qu'en fait c'est la particularité des voix qui parfois justement sortent du cadre académique, des belles voix, même si c'est agréable aussi une voix parfois dans le moule, mais c'est justement la sortie de ce cadre qui permet parfois de porter les mots bien au-delà du sens qu'ils ont au départ.
0: Il y a Caroline qui acquiesce de la tête.
3: Plus soi.
0: Tu plus sois. Je crois que c'était la même chose avec Julien Clerc aussi.
1: Oui,
0: et il y a beaucoup de gens qui s'agacent de Michel Jonas, qui a une voix particulière, mais moi j'adore.
1: Oui.
0: Est-ce que ça vous dit qu'on fasse juste un très rapide retour sur le poème de Joachim ? Caroline, tu voulais dire quelque chose sur ce poème ?
3: Oui, Bonsard et Libéré étaient quand même très moqueurs. Et j'ai l'impression que l'âne qui se plaint en effroyable son, c'est peut-être aussi les mauvais poètes qui font des poèmes où ils se plaignent. Peut-être une moquerie déguisée.
0: Bien sûr. Moi, ça m'évoque Jean de La Fontaine, hein, qui utilise les animaux pour dénoncer des situations de la société et s'en moquer gentiment. Ou Ésope, pour aller un petit peu plus loin. Moi, ce que j'ai aimé, c'est le style d'écriture que je trouve noble et agréable à la lecture. On a affaire à un texte tout en alexandrin, donc 12 pieds par vers. Les rimes sont suivies, c'est-à-dire qu'on a un schéma de rimes qui est de AA, BB, CC, etc. 470 ans après ce poème, c'est le propre de tous les classiques, ça se lit avec beaucoup de plaisir et ça prend pas une ride. C'est un poème qui commence par « Je ne suis pas, Ronsard, si pauvre de raison. Je ne vais pas à toi, de moi, comparaison. » Donc il ne va pas faire de comparaison à Ronsard, il ne va pas se comparer à Ronsard, c'est ce qu'il annonce. Et juste après, il dit
3: « C'est d'être comme toi. »
0: Voilà, il dit qu'il ne va pas se comparer et puis juste après, il se compare. Ça, c'est une figure de style qui s'appelle la prétérition. On annonce qu'on ne va pas dire quelque chose et on le dit. Ça, c'est souvent utilisé en humour. Hein. Je ne vous dirai pas, inutile de vous dire que vous êtes en retard. C'est un type d'antiphrase. À un moment donné, il dit « Oh, quelle heure !» Qu'est-ce que vous comprenez par ce mot-là ? J'ai un peu douté.
1: Quel bonheur ou quel malheur ?
0: Mais quel bonheur ou quel malheur ?
1: Moi, je dirais quel bonheur, parce qu'il dit qu'il est demi-sourd et pas sourd complet.
0: Par rapport à ce qu'il dit après, je dirais plutôt quel malheur. Parce qu'après, il dit plutôt bon Dieu que juste ce bonheur si entier que tout je le fusse. En fait, il se plaint de n'être que demi-sourd.
1: Il aurait préféré être sourd.
0: C'est comme ça que
1: c'est intéressant, ouais.
2: Non, je pense aussi. Mais... demi-sourd, à quelle heure ? C'est vrai que c'est à nous de choisir bonheur ou malheur. Est-ce que c'est
0: Moi, je crois qu'il fait juste ce qu'on appelle une ellipse. Il coupe une syllabe au mot pour gagner un pied dans son vers. Pour faire un alexandrin de 12 pieds et pas de 13 pieds. Ensuite, on a « Or, celui qui est sourd, si tel défaut lui nie. » Alors là, je te pose la question, Sylvaine, est-ce que c'est un défaut d'être sourd ?
1: Non, c'est pas un défaut d'être
0: sourd.
1: Non, il y a des personnes sourdes qui revendiquent leur surdité comme une identité et qui
0: ne veulent pas être entendantes. C'est une force.
1: Oui, c'est une force.
0: Et là, c'est pas ce qu'il veut dire hein, quand il dit pas que c'est un défaut dans le sens d'aujourd'hui. Et je pense que c'est ce qu'il veut essayer de dire, c'est que le sens de l'oreille lui fait défaut. C'est pas une tare, mais ça lui fait défaut, quoi. Ça ne marche pas. Je pense que c'est dans ce sens-là. Dernière strophe, il y a un parallèle qui est fait entre le fait d'être privé des plus douces harmonies et celui d'être exempte des bruits désagréables.
1: Ça, c'est drôle.
0: Comme pour se convaincre de regarder le verre à moitié plein. Et que dire du choix des exemples, des sources, des sons désagréables ? Qu'est-ce que vous en pensez ? Il parle d'un bruit, d'une tempête, une cloche, une forge, une charrette.
1: Un rompement de tête.
0: Un rompement de tête.
1: C'est un peu violent.
0: C'est violent, ouais. Alors là, c'est très drôle, ça. Une tête, une tête qui craque et voilà, ça y est, il est mort.
1: Il y a beaucoup d'humour dans la
0: C'est très drôle.
2: Il a fait du Prévert avant-garde.
0: il y a presque 500 ans, ils se faisaient plaisir, ils avaient envie d'en rire plus que de se plaindre. Ça décrit la réalité des années 1500 finalement. C'est très rural, c'est besogneux, hein. Il y a un rapport au travail. Il y a tout un tas d'antiphrases à la toute fin du poème et la douce chanson d'un âne. Donc on se dit, douce chanson, c'est agréable, qui se plaint en effroyable son. Donc en évoquant la même chose, il dit douce chanson et effroyable son. Ça évoque le même bruit, mais on sent que c'est de l'ironie, évidemment, quand il dit douce chanson. Le but, c'est de faire sourire, c'est d'amuser la galerie. D'autant que le son, c'est aussi un des aliments de base de l'âne. Je pense qu'il joue sur, la polysémie du mot. Ici, sa surdité, comme tu le disais juste avant que je le lise, le poème, sa surdité, ça ne l'empêche pas de faire de la poésie. Au contraire, c'est sa source d'inspiration. Et on est d'ailleurs dans une certaine tradition de l'éloge paradoxal de la maladie, qui est très en vogue à la Renaissance. Le poème d'un ami pour un autre, un peu comme ce qu'on va entendre à présent. Je vous propose d'écouter George Harrison, qui a donc fait un poème-chanson avec son ami Bob Dylan. On écoute « I'd have you anytime ».

0: I'd Have You Anytime, chanson sur l'amitié coécrite par deux potes, George Harrison et Bob Dylan. Et on écoutait évidemment Eric Clapton à la guitare à l'instant. Première piste de l'album All Things Must Pass, album de 70. Ça parle des murs émotionnels qui peuvent empêcher la connexion entre les amis. Raphaël, tu voulais ajouter quelque chose sur le poème de tout à l'heure. Tu parlais de l'âne.
1: L'âne, oui, la douce chanson d'un âne qui se plaint en effroyable son. Je voulais simplement dire que le demi-sourd y trouve une douce chanson, car le braiement de l'âne pour un entendant, ça doit être horrible.
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0: Virginie Moreau habite dans le Var. Elle est cartographe à Brignoles, plus précisément. Et il y a quelque temps, elle était venue en vacances à La Roche-sur-Yon. Et en retour, on est allé la voir dans le Var. Elle m'a confié son expérience personnelle de la poésie. J'ai commencé par lui demander où est-ce qu'elle trouvait la poésie.
5: Dans la vie de tous les jours, avec le contact à la nature, c'est ce qu'il y a de plus poétique à mon sens. Parce qu'on n'a pas forcément besoin d'intervention, de grands immeubles, de grandes œuvres humaines pour trouver des choses belles. C'est ma grand-mère qui m'a appris ça. Quand on allait se promener dans la colline, elle s'émerveillait de toutes les petites choses, tous les petits insectes qui grouillaient, de la minuscule fleur discrète, de la petite baie à l'ombre d'un buisson.
6: Alors là, tu dis ça à l'instant même où il y a un insecte qui a volé juste à côté du micro, on l'a entendu. On a parlé ensemble de ton rapport à la nuit.
5: Oui.
6: Tu disais que ça te faisait pas peur et qu'au contraire, tu y trouvais une certaine forme de sécurité.
5: Oui.
6: C'est un peu poétique aussi de considérer la nuit comme ton allié.
5: L'absence d'humain la nuit fait que la nuit devient un allié, en fait.
6: Tu préfères te balader dans la nuit noire, en pleine campagne, seul, plutôt qu'en plein jour.
5: Oh, je pense qu'on est bien plus tranquille de nuit seul dans la campagne. On n'a rien à craindre, en fait. On est plus spectateur de ce qui se passe la nuit quand les humains disparaissent. Les petites bêtes reprennent leur place.
6: C'est nous qui devenons les yeux.
5: Oui, moi je trouve qu'on est des invités la nuit.
6: Je sais pas si tu savais, mais Philippe Catherine, il est né à Thouars.
5: Pas du tout.
6: Le jour où il est né, sa maman était à l'église. Il a fallu sortir de l'église et aller à Thouars. Ça fait jeu de mots avec aléatoire.
5: Oui.
6: Comme par hasard, le jour de sa naissance, il a fallu aller à Thouars. Comme si sa naissance était aléatoire.
5: Un coup du hasard.
6: Ça, c'est poétique, je trouve. C'est une homonymie, c'est-à-dire que ça sonne pareil, mais ce ne sont pas les mêmes mots. Est-ce que tu en écris, toi, de la poésie?
5: Pas franchement,
6: si,
5: non.
6: Si, tu en écris. Tu en as écrit récemment.
5: Sur des tickets, des petits bouts de papier qui finissent à la poubelle. Ou...
6: Dans le petit Catherine illustré, Philippe Catherine dit « Je ne me sens pas du tout poète. Je me sens plus comme quelqu'un qui trie ses déchets et qui les recycle. » Il y a beaucoup de gens qui refusent d'être qualifiés de poète et ça se comprend parce que c'est un mot un peu présomptueux.
5: Oui, bah surtout qu'à l'école, on nous donne une image incroyable du poète.
6: Ouais,
5: c'est le magicien des mots.
6: Louis Aragon,
5: Victor
6: Hugo, Jacques Prévert, tous ces grands, René Char. Et on se dit qu'on n'arrivera jamais à leur hauteur. Et on a des a priori sur ce que doit être un poème. Mm-hmm. Finalement, il peut être ce qu'on veut qu'il soit.
5: C'est pas parce qu'on fait de la poésie qu'on est un poète pour autant.
6: Exact.
5: Voilà.
6: Mais on a tous un petit peu de poète en nous.
5: Faut espérer.
6: À nous de le révéler quand on a envie de prendre en photo une expérience. On était en bateau, on revenait d'une île.
5: On était parti pour 2-3 heures à peu près.
6: Ouais, on était en bateau à voile, on revient et là, il y a un texte que ça t'a inspiré.
5: Voilà, oui, avec le soleil dans le dos, on était tranquillement en train de rentrer.
6: Le soleil qui chauffait, on était entre amis.
5: On était pas mal.
6: Et alors, qu'est-ce que tu as écrit ?
5: La mer moirée de reflets blancs, les bavardages de mes enfants, les sourires de mes amis. Le mouvement lent du roulis. Nous rentrons au port, la journée s'achève. Le ciel se pare d'or, vient nimber les falaises. Un moment de calme, d'harmonie, j'avais l'impression que chaque chose était à sa place. C'était bien.
6: Tu me disais que la poésie, elle est partout, donc pas que dans les poèmes.
5: Non.
6: Dans les livres, dans les films qu'on voit aussi, un peu partout,
5: dans la
6: musique.
5: Faut qu'on la voit.
6: Ouais, parfois on la voit pas.
5: Oui, quand j'étais beaucoup plus jeune, j'étais tombée sur un livre de Giono dans le grenier de ma grand-mère.
6: Ouais.
5: C'était Colline de Giono. Il y avait une scène qu'il décrivait qui était une scène un peu brute. C'était dit d'une telle manière que j'avais trouvé ça beau, la façon dont c'était décrit. C'était quelque chose d'assez agressif, un homme peut-être qui a agressé quelqu'un. Et je me dis quand même, qu'est-ce que c'est bien dit, qu'est-ce que c'est bien écrit, qu'est-ce qu'on peut faire des belles choses avec des mots, même sur des moments qui sont rudes. C'est peut-être une des premières fois où je n'avais conscience que c'était poétique d'une certaine manière, et pas forcément là où on attendait la poésie en l'occurrence.
6: Et toi donc, tu viens d'où? Tu as un petit accent, c'est l'accent du Var.
5: C'est l'accent du Var, moins rude que le Marseillais et moins chantant que le Niçois quand même. C'est le centre-var.
6: Il y a de la poésie dans cet accent. Ça évoque le soleil, les cigales, c'est chantant.
5: Pour ceux qui apprécient, oui.
6: Il y avait Pagnol, mais on pense aussi à Fernandel, oui. qui avait un accent très prononcé.
5: Très, très, très prononcé. Moi, je suis très touchée par les films dans lesquels joue Fernandel, parce qu'il dégage énormément d'émotions, je trouve, dans son jeu d'acteur.
6: C'était une grande star.
5: Il a eu différents rôles, oui. On pense notamment à tous les Don Camillo, par exemple. Mais il y a des films dans lesquels il est beaucoup plus dans l'émotion. Et c'est très attendrissant aussi de le voir jouer, peut-être surjouer par rapport à ce qui se fait à notre époque. Il y a une
6: dans
5: tendresse.
6: L'étranger de Camus,
5: oui.
6: Le protagoniste qui vient de perdre sa mère va voir un film avec Fernandel juste après.
5: Mm-hmm.
6: Ça lui est reproché. On lui reproche d'avoir manqué d'émotion,
5: de respect,
6: face
5: oui,
6: à la mort de sa mère.
5: La gravité. Oui.
6: Et ça va jouer en sa défaveur.
5: Parce que là, dans ce cas-là, c'est un rôle d'amuseur que tient Fernandel.
6: L'histoire de Camus, je crois que ça se passe en 1943, ou 42 ou 43. Dans les années 40, Fernandel est déjà une superstar de cinéma.
5: C'est incroyable, hein. Et il a conquis plusieurs générations.
6: Donc quand tu parles de Don Camillo, c'est bien après?
5: Oui.
6: Tu sais d'où il était, lui? Plutôt de Marseille?
5: Je sais pas, je pourrais pas dire. Je préfère pas dire plutôt de dire des bêtises.
6: Est-ce qu'il y a des personnalités célèbres qui viennent du Var?
5: On a des personnalités locales, forcément.
6: Ouais.
5: On a Gaspard de Besse.
6: Gaspard de Besse, ce fameux voleur là, qui redonnait aux pauvres.
5: Un peu le Robin des Bois local.
6: Qui a réellement existé. Hein.
5: Qui a réellement existé, oui, oui. Qui redonnait pas l'intégralité, d'ailleurs, paraît-il, aux pauvres, qui s'enrichissaient aussi. Ouais. Les artistes, actuellement, je ne suis pas sûre qu'ils soient très renommés, puisque l'accent, bien souvent, ça pose problème. Bien souvent, les artistes disent « Oui, mais on m'a demandé d'effacer mon accent. »
6: Ça a encore lieu, ça? On entend plus souvent des accents.
5: On l'entend plus, l'accent qu'avant, mais beaucoup ont dit bah oui, mais on s'est adapté. Après, les célébrités locales, quand elles se produisent par chez nous, bah forcément, elles jouent de l'accent.
6: Donc, l'accent peut être poétique, finalement, si on revient à ça.
5: Ça emmène une partie du terroir avec.
6: Bah, merci beaucoup.
5: Merci, Sylvain.
0: Et c'était Virginie Moreau qui donnait son avis sur ce qu'est un poète. Certainement pas quelqu'un de sourd à la bêtise ambiante, mais quelqu'un qui sait prendre du recul, qui se sert des mots à contre-emploi, comme elle le dit, et puis quelqu'un qui parle bien.
3: J'aime bien son rapport à la nuit, parce que c'est vrai que c'est un temps un peu suspendu, où il y a pas mal de poètes d'ailleurs qui écrivent la nuit, mais je trouve que oui, moi je me retrouverais bien dans cette ambiance.
0: C'est son allié, la nuit,
3: ouais.
0: Elle dit.
3: Oui.
1: L'environnement, c'est important, ça permet... peut-être de faire émerger justement la poésie, vu qu'elle elle s'est retrouvée à écrire des petites poésies qui étaient très belles d'ailleurs, sur un bateau, comme si l'environnement avait catalysé sa production.
0: Comme si l'événement lui avait soufflé.
1: Exactement.
0: Son inspiration. Qu'est-ce que vous pensez du fait que les mots, pour elle, peuvent avoir un contre-emploi? Ça fait penser à la satire de Joachim Dubélé. Il y a un contre-emploi des mots. On utilise des mots, cette douce chanson, et en fait, on veut dire l'inverse.
3: On peut faire dire ce qu'on veut à un mot, c'est tout le problème d'ailleurs, parfois de reprises de citations de personnalités politiques ou autres qui vont être détournées, mais parce que les mots sont tellement vastes en eux-mêmes, c'est, ils contiennent tellement que oui, c'est intéressant ce qu'elle dit.
7: Et moi, j'aime beaucoup le fait qu'elle... c'est un peu comme une photographie, ce qu'elle a fait. Elle a pris une photographie d'un moment heureux, un moment de grâce.
0: Avec des mots.
7: Oui, la poésie, c'est pas que pour avoir un discours autocentré, un peu plaintif, c'est aussi une célébration de ce qui est beau.
0: De la vie et de notre humanité. Juste une relation simple entre amis. La noter, non?
7: Une relation simple entre amis.
0: Non, mais tu vois ce que je veux dire.
7: Oui.
0: Quelque chose d'authentique. Tu préfères
7: oui.
0: Le terme authentique? Ouais, une relation authentique entre amis.
7: Mm.
1: Et singulière.
0: Authentique, singulière et...
7: Mais ce qui est important aussi dans cette amitié, c'est que les amis se taisent.
0: Les vrais amis savent se taire. Et les vrais amis profitent du silence.
7: C'est un moment de silence ensemble.
0: Oui, exact.
1: On a parlé silence au début. Là.
0: Ouais, mais c'est le fil conducteur de l'émission.
7: C'est la boucle.
0: Je voudrais vous faire écouter une chanson qui s'appelle « L'homme sûr ». Je vous invite à vous concentrer sur les paroles de la chanson qui sont très poétiques. Ça peut faire penser à la chanson d'Opeth de tout à l'heure, du début d'émission, avec un narrateur qui imagine qu'on va finir par l'oublier. Je vous laisse écouter la chanson de Lazuli, L'homme sûr, dans ma bohème sur Graffiti.

0: c'est très poétique, qu'il dise qu'il a pourtant marché sur la lune et perdu dans ses pensées, et qu'il a même réussi à en décrocher une. Là, je crois qu'il parle de sa femme, qui lui semblait peut-être inaccessible au départ. Il a décroché la lune en réussissant à conquérir son cœur. J'aime bien qu'il dise « Je ne suis pas un surhomme, mais je suis un homme sûr ». C'est un petit chiasme sympathique. Le chiasme, hein, c'est la petite formulation ABBA. Ça marche toujours très bien, ça, dans la poésie, de faire des petits chiasmes. Caro, tu as remarqué quelque chose aussi, je crois.
1: Oui, moi, c'était la paronymie entre « Je ne suis pas un homme sûr et un homme sourd ».
0: Ouais, c'est vrai que ça se ressemble, l'homme sûr, l'homme sourd. Ouais.
1: Paronymie,
0: c'est figure de style qui associe deux phrases ou deux segments de phrases qui se ressemblent mais qui ne veulent pas dire la même chose, mais qui font penser à l'autre segment.
2: On retrouve, je sais pas, moi j'ai trouvé là, dès le départ, un peu du Michel Polnareff et ensuite des sons qui nous rappellent des choses qu'on a entendues.
0: Moi j'ai entendu du David Bowie.
2: Oui, des très bons ingrédients y sont, mais c'est nouveau quand même.
0: Ouais.
2: C'est chouette.
0: C'est puissant. Il y a beaucoup de nostalgie quand même. Hein. C'est la nostalgie du futur. Ah, enfin, ça, c'est pas de moi. Hein. Qui est-ce qui parle de ça? Peut-être Mathieu Chédid. Il s'imagine parti, il s'imagine mort, et finalement, il restera pas grand-chose de lui. Il y aura que le silence, et même les gens auront fini par l'oublier.
3: J'aime beaucoup.
0: T'as noté son nom?
3: Oui, j'ai noté.
1: On ne l'oubliera pas, effectivement.
0: Non, on va pas l'oublier.
1: Excellent, ouais. Une nouvelle fois, bravo à ce groupe qui nous enchante.
2: Il fait un carton à l'étranger, mais nous, on le connaît pas trop.
0: On le connaît pas trop en France.
1: Oui.
0: J'essaie d'en passer de temps en temps. Dominique Leonetti, c'est quelqu'un qui a fleur de peau. Bon, en tout cas, j'apprécie beaucoup.
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0: Qu'est-ce que c'est la science-fiction, Caroline?
1: Des récits d'anticipation futuriste, mais où la science a une part très importante, et ça va être un peu imaginer comment la science va modifier la société humaine. Parfois c'est en négatif, parfois c'est en positif aussi.
0: Ouais, donc fiction, ça veut dire qu'il y a une histoire en avance sur son temps qui pousse à fond le curseur du progrès scientifique.
1: Oui.
0: Moi au départ, je croyais que science-fiction c'était quelque chose de pas scientifiquement viable, mais en fait si, ça peut l'être. Hein.
1: Ah si, si.
0: On y voit les conséquences que ça peut avoir sur l'éthique présente.
1: Oui, les scientifiques de notre époque réfléchissent en voyant un peu ce que les écrivains imaginent. C'est vraiment des milieux qui s'influencent.
0: C'est important d'en lire de la science-fiction.
1: Ah oui, moi je trouve, oui.
0: Pourquoi c'est important d'en lire de la science-fiction?
1: Parce que c'est un imaginaire des possibles qui est vraiment très puissant.
0: Ça nous interroge aussi sur nos actions présentes.
1: Oui.
0: Sur notre humanité, sur notre conscience humaine. Virginie Moreau, elle nous a parlé d'un roman de Jean Giono qu'elle a trouvé dans le grenier de sa grand-mère. Et l'autre jour, comme fait exprès, je me suis retrouvé dans une chasse au trésor chez moi. Dans mon grenier, en ouvrant un carton, j'ai retrouvé des pépites. Mes tout premiers vinyles de quand j'étais enfant. Et il n'y avait pas que des trucs pour les petits. J'écoutais déjà du Prince, du Elton John, du Johnny Clegg, mais tout ça en vinyle, des 45 tours. Et j'avais envie de partager quelque chose avec vous. Alors je vous ai apporté ce soir un titre d'Éric Chardin. Est-ce que ça vous parle, Éric Chardin? Eric Chardin, comme ça, de nom?
3: De nom, c'est tout.
0: Stoney Chardin, ouais. C'est connu.
3: C'est ça,
0: c'était Stoney un duo qu'il a fait avec sa femme de l'époque, sa première femme. Éric Chardin, il est né en Indochine, au Vietnam actuel. Il a grandi à Marseille, tiens. Il s'est mis à composer pour des gens célèbres, hein, Johnny Hallyday, Dalila, Sylvie Vartan, Claude François. Et puis, il y a eu sa période japonaise avec Didier Barbelivien, pendant laquelle il a composé deux ovnis, des génériques d'Albator de 78. Ça te parle, ça?
2: Bah oui.
0: Albator, je vais vous faire écouter la face B d'Albator. Il n'y a pas de parole, mais vous allez voir que d'un point de vue musical, c'est bon, c'est de la bonne musique. Et puis il a fait aussi Sankukai, ça c'est en 80. Ça te parle aussi?
2: Ah oui, c'est le kitsch japonais.
0: C'est l'ancêtre de Bioman, sauf que à la différence de Bioman, dans Sankukai, il y avait des vrais combats d'arts martiaux.
2: Exact.
0: C'était très emprunté à la guerre des étoiles.

0: Éric Chardin, musique coécrite avec Didier Barbelivien. Il y a des sons très intéressants qui rappellent un peu l'harmonie codex de Steven Wilson, chanteur de rock progressif anglais. C'est cosmique, c'est futuriste.
1: Moi, je trouve ça complètement fou que ce soit Chardin de Stone & Chardin qui ait fait ça. Et Didier Barbelivien, quand même, entre les Mariés de Vendée et ça.
2: Il y a un petit côté Midnight Express aussi.
0: Ouais, bien sûr. Et puis, on retrouve la Blaxploitation dans la rythmique. Ça fait penser à cette musique très groovy des États-Unis dans les années 70. Ça fait référence à Albator.
1: Oui, ça illustrerait bien une bataille.
0: C'est un corsaire de l'espace. C'est un être intelligent, idéaliste, cultivé, courageux. C'est l'archétype du héros romantique. C'est un chevalier qui se bat pour des causes perdues. C'est un personnage qui a été créé par Leiji Matsumoto, qui est mort il n'y a pas longtemps, là, en 2023. Il y a un petit fait intéressant dans ce dessin animé, c'est qu'il y a un petit personnage qui meurt très vite au début de la série. Il s'appelle Toshiro Oyama, un ingénieur. C'est lui qui a créé le vaisseau d'Albator, le vaisseau qui s'appelle l'Arcadia. Et avant de mourir, il réussit à transférer sa conscience dans l'ordinateur du vaisseau. C'est-à-dire que lui meurt physiquement, organiquement, mais sa conscience demeure dans le vaisseau. C'est le bateau volant qui parle, et on a affaire à de l'IA avant l'heure. On est dans la science-fiction, on pensait que c'était irréalisable. Bon, après, peut-être que ça n'est pas réalisable, mais on est à deux pas quand même d'avoir des amis IA qui répondent à tous nos tourments, à toutes nos questions, comme ça, en forme humanoïde. On n'est pas loin de ça.
2: C'est un peu 2001, l'Odyssée de l'espace.
0: Oui, sauf que là...
1: Oui, ça fait penser à l'ordinateur. Oui.
0: Sauf que là, Hal a choisi de se débarrasser des humains.
1: On n'est pas encore au point où on se réincarne dans une machine.
0: Mais on peut, disons, demander à la machine qu'elle limite notre personnalité. Ça se fait là actuellement des gens qui ont réussi à capter la voix de leur
1: proche
0: disparu.
1: Ils
0: demandent à l'IA de répondre à toutes leurs questions et ils ont l'impression de dialoguer avec la personne. Et il y a des gens pour qui c'est très important, mais bon.
2: On va peut-être avoir une vie numérique alors, post-mortem.
0: Oui, c'est ça. Ah, ça donne pas envie, hein,
2: non,
0: ça
2: va
0: fait
2: être
0: peur.
2: Compliqué à gérer.
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0: Voici les quelques idées pour trouver de la poésie d'une façon un petit peu différente ce mois-ci. Si vous aimez la belle écriture, je vous recommande chaleureusement de lire le court roman de Jean Giono qui s'appelle Colline. C'était sorti en 1929. Les phrases sont courtes, les descriptions de la nature en particulier respirent la poésie. Une histoire sur la nature qui se venge des hommes. Pour les entendants, le silence est déstabilisant, signe d'anormalité. Et pour faire un retour sur ce que dit Dominique Leonetti dans la chanson de tout à l'heure, L'homme sûr, on peut associer le silence à l'oubli aussi. Lui, dans sa chanson, il dit qu'il n'y aura ni tambour ni cuivre lorsqu'il sera mort et plus personne ne se souviendra de lui. Dans cet extrait de Colline de Jean Giono que je voudrais vous lire, sur le silence qui est une marque de menace dans le livre. Il y a quelque chose d'étrange aussi, le silence. Hier encore, le ciel était l'arène du bruit. Des chars, des cavales, aux sabots de fer y passaient dans un grondement de galop et des hennissements de colère. Aujourd'hui le silence. Le vent a dépassé la borne et court de l'autre côté de la terre. Pas d'oiseaux. Silence. L'eau elle-même ne chante pas. En écoutant bien, on entend quand même son pas furtif. Elle glisse doucement, du pré à la venelle sur la pointe de ses petits pieds blancs.
4: Giono, il a aussi écrit Le Chant du Monde, qui est un très très beau roman. Justement, il a des descriptions de la nature, de la campagne, qui sont vraiment extraordinaires. Ouais, vraiment.
0: Il faut aller voir la compagnie Parole de Lutin.
4: Avec Elodie Grenson et Lydvine Lebeau. Elles font des contes en langue des signes et à l'oral.
0: Donc leurs deux spectacles, c'est Ni vu ni connu et Comme une rivière.
4: Voilà. Ils ont un site internet, Parole de Lutin. C'est un super spectacle.
0: Et on ira.
4: Elles vont bientôt être à Nantes. Elles sont en plein essor.
0: Je vous conseille aussi de réécouter le podcast de l'émission Totémique, émission de France Inter, du 20 février 2026, avec l'excellente intervieweuse Rebecca Manzoni. Elle interviewait Michel Houellebecq sur son dernier recueil qui vient de sortir. Michel Houellebecq, il sort également un nouvel album. L'album s'appelle « Souvenez-vous de l'homme ». On reste dans la même problématique, ce souvenir d'être oublié. C'est un album de poèmes chantés autour d'un projet de science-fiction qui devient de plus en plus réaliste aujourd'hui, malheureusement. Il imagine un monde dans lequel l'homme a disparu et les animaux en viennent à presque douter qu'on ait jamais existé. Mais ce titre pourrait aussi vouloir dire « Souvenez-vous de l'homme, Michel Houellebecq ». Sur le même thème, on peut aussi lire le recueil de nouvelles de science-fiction de Clifford Symack qui s'appelle « Demain les chiens ». Le titre original en anglais, puisque c'est un titre américain, c'était. C'est un livre des années 50. Et Michel Houellebecq, il a dit qu'en ayant lu ce livre pour la première fois à l'âge de 15 ans, ça a été un véritable choc. C'est un recueil de nouvelles, hein. Ça s'appelle « Demain les chiens ». Ce sont des nouvelles de science-fiction. Et il s'est rendu compte qu'il était envisageable qu'un jour, non seulement les hommes disparaissent, mais que les êtres restants, peut-être des animaux, iraient même jusqu'à en oublier le souvenir. Ou à douter qu'ils aient jamais existé. Et ça lui a fait grand peur. En évoquant cette anticipation, je repense, moi, à un film qu'on a vu il n'y a pas longtemps, très poétique, sans dialogue et sans mots. On reste dans notre thématique aujourd'hui du silence. Ça s'appelle Flow. Je vous conseille d'aller le voir. C'est l'histoire d'un petit chat qui essaie de survivre dans un monde post-apocalyptique, hostile et changeant, et qui a survécu aux hommes. Autre actu autour de Michel Houellebecq, il vient de sortir le 4 mars dernier un recueil de poèmes inédit au nom évocateur, ça s'appelle Combat toujours perdant, c'est chez Flammarion, ça fait 72 pages et j'imagine que c'est très cher. Il y a le dernier album de Lazuli qu'on peut se procurer directement sur leur site, le site du groupe, ça s'appelle lazuli-musique.com. En conclusion, sur la question, que reste-t-il de la poésie quand il n'y a plus de son ?
4: Il reste tout, parce que ce n'est pas que du son, la poésie. En langue des signes, pour le coup, la poésie peut être vraiment vectrice d'émotions, au même titre que la poésie écrite ou orale d'ailleurs. Il reste tout de la poésie, et même peut-être des dimensions visuelles un peu plus fortes.
0: Elle existe toujours, et oui. Je suis d'accord avec toi, qu'elle soit exprimée avec les mains, avec les mots, ou bien en partition. Elle dépasse le handicap. Cela ne relève pas de l'impossible. Ça n'est pas de la science-fiction de faire de la poésie, même si on a un handicap. La poésie, elle repose aussi dans la richesse créative et émotionnelle.

0: à prendre d'autres chemins auxquels personne n'aurait forcément pensé. Donc, créer son chemin propre.
1: Ouais. La poésie, comme ça touche à l'émotion, à l'humain, à ce qu'il a de plus profond en lui, finalement, qu'on soit sourd, qu'on soit entendant, qu'on soit de n'importe quel peuple, la poésie, elle est toujours là. Et c'est vraiment le propre, je trouve, de la poésie, c'est d'aller toucher le cœur de l'humain, peut-être même son âme, peu importe la manière dont ça
0: s'incarne. Elle s'incarne différemment.
2: Ce qui revient tout le temps, quand même, c'est qu'on parle souvent de musicalité de la poésie, on parle de rime, de rythme, d'assonance, d'allitération, des choses comme ça. Et ça, c'est du ressort du son.
1: C'est aussi du ressort de la langue des signes, parce qu'il peut y avoir des rimes avec les mains, on peut refaire des configurations semblables, on peut mettre beaucoup de grâce, beaucoup de... En fait, on peut faire vraiment toute la poésie qu'on entend, on peut la retranscrire en langue des signes par la gestuelle.
2: Est-ce que tu peux, par exemple, me donner un exemple de deux gestes qui riment ?
1: Par exemple, il pourrait y avoir la lumière du soleil. Ma paume est ouverte au-dessus de ma main et elle va doucement s'en rapprocher en agitant un peu les doigts.
2: Ouais,
1: ce qui pourrait être la lumière du soleil. Et à côté de ça, la pluie est vraiment comme des petites gouttes qui tombent. Donc là, on a les deux mains qui
2: font le même geste.
1: Qui font un peu le même geste, mais qui tombent toujours verticalement, mais avec la paume vers l'extérieur pour le coup. Il peut y avoir, par exemple, enfin là, moi, j'ai rien en tête particulièrement.
2: Mais il peut y avoir une association entre les deux.
1: Il pourrait y avoir une association entre ces deux.
2: Entre lumière du soleil et la pluie qui tombe.
1: La pluie qui tombe, par exemple, c'est vraiment quelque chose de spontané comme ça, mais il y a des signes qui se ressemblent qu'on peut
2: associer. Et ça peut donner un effet poétique.
1: Oui, tout à fait. Oui. Visuellement.
2: Un rappel visuel.
1: Qu'on soit dans la langue des signes où on percevra effectivement beaucoup plus de subtilité ou qu'on n'y soit pas. D'ailleurs, il y a des entendants qui peuvent regarder la poésie en langue des signes et se dire qu'est-ce que c'est beau. Et ça touchera aussi quelque chose parce que c'est visuel. Il y a des danseurs qui allient la langue des signes à leur danse. C'est possible, ça.
2: Très bien. On peut y voir une certaine correspondance.
1: Oui, c'est vrai, parce que c'est deux expressions qui passent par le corps. Ouais.
2: Raphaël.
3: Je suis allé avec Sylvaine voir des contes faits en langue des signes. Je suis pas bon en langue des signes, je connais rien. Ces contes, c'était comme une pièce de théâtre. Il y avait une personne qui traduisait en langue des signes et une personne qui faisait, je dirais... qui comptait oralement.
2: La narration.
3: La narration, voilà. Et c'est étonnant, mais j'ai été attiré beaucoup plus par la personne qui faisait la langue des signes. Beaucoup de gens regardaient alors qu'on était entendant. Alors c'est vrai qu'on entendait en même temps le texte, mais par contre, on était beaucoup plus attiré par la personne qui faisait la langue des signes, parce qu'il y avait presque, on devinait, on voyait des choses, des paysages, avec la mimique du visage, on vivait presque le conte d'une façon visuelle. C'était étonnant.
2: L'image attire plus que le son, au demeurant, il me semble.
3: Oui, et ça bouge.
2: Et le cerveau est naturellement attiré par tout ce qui bouge.
3: Peut-être.
2: Caroline, tu voulais parler d'Alain Damasio.
0: Oui, qui est un grand auteur contemporain de science-fiction. Mm-hmm. Et oui, j'ai été marquée par la distinction qu'il fait entre donner du pouvoir aux gens, mais un pouvoir technologique. Et lui, dans l'idée, il le conteste ça. Il préférait qu'on s'occupe plutôt de nous donner plus de puissance, mais à partir de nos capacités naturelles.
2: Donc au lieu d'essayer de renforcer notre mémoire avec des disques durs ou de l'intelligence artificielle, nous permettre, nous, de mémoriser avec nos capacités naturelles, par exemple.
0: Oui, par exemple, pour une autre langue... Ne pas prendre un outil technologique, des lunettes qui permettent tout d'un coup de pouvoir parler en langue des signes.
2: Il ne faut pas qu'on soit dépendant
0: de faire l'effort de l'apprendre.
2: Des outils, voilà. De toute façon, parce que le jour où les outils ne marchent plus, on est très embêté.
0: On est dans l'utilitaire, quoi. Ça me sert pour que ce soit rapide, au lieu d'en faire une expérience humaine.
2: Il faut dire aussi, pour revenir un petit peu sur Ronsard et Dubellay, que c'est à la surdité de ces deux grands poètes qu'on doit leur vocation poétique. C'est en perdant une partie de leur audition, voire toute leur audition, que, en tout cas, Pierre de Ronsard renonce à une carrière dans la diplomatie et se consacre alors pleinement à l'étude des maîtres poètes, Pétrarque et Homère. Tu voulais poser une question aussi ?
0: Oui, je me demandais si, justement, les sourds se parlent dans leur tête, recréent quand même des sons dans leur tête.
1: Il y a des sourds qui racontent qu'en fait, ils pensent en images et que c'est des sons, des images, des successions d'images.
2: Tout dépend, j'imagine, des personnes. Il y a des gens qui l'ont été toute leur vie et d'autres qui le sont devenus.
0: Oui,
2: j'imagine que les représentations sont différentes. Et c'est

0: là que j'ai très envie de citer une très belle phrase de Federico Fellini. Chaque film utilise le langage des rêves dans lesquels chaque ombre, chaque silence a un sens. Voilà, je vous laisse avec ça. Je vous laisse vous débrouiller avec ça. On se retrouve le mois prochain pour d'autres discussions, d'autres lectures et d'autres trouvailles musicales. En attendant, réécoutez tous les podcasts de Ma Bohème sur Deezer, Spotify, Apple Podcasts, toutes ces plateformes altruistes. Et bien sûr, graffitiradio.fr. Prenez le temps de la poésie. Merci mille fois, Sylvaine et Raphaël, d'être passés par ce studio.
1: Avec plaisir.
2: Merci beaucoup.
0: Plaisir partagé.
2: La poésie, c'est aussi de la science-fiction. Là, c'est trop vieux.
0: Merci à toi, Caro.
1: Mais de rien.
0: On va refermer l'émission avec, non pas du Beethoven, j'aurais pu, mais j'avais vraiment un gros coup de cœur pour du Tchaïkovski et l'Orchestre Symphonique de Boston qui nous offre une pépite. C'est ma version préférée de la valse des flocons de neige. C'est tiré de Casse-Noisette. Et quand mes enfants étaient tout petits, je leur passais ce morceau. Je leur disais, ah, écoutez les petites fées qui dansent. Vous allez essayer d'écouter les fées qui dansent. Et là, ce sera de la représentation imagée.
1: Tu leur crées un visuel.
0: C'est ça, ouais. Moi, je vous dis à plus. Portez-vous bien. Soyez même votre meilleur support.

0: Pourquoi vous êtes sourd?
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Toujours 100% vinyle. Bon dimanche.

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0: 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C'est Radio Ici et Maintenant qui annonce ses projets directement sur Radio Ivre. 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
1: Oui, j'ai juste une petite annonce qui consiste à dire que nous n'émettons pas ce soir ni demain soir. 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
4: C'est vous.
3: Voilà. Je vais vous demander vos pieds d'identité et vous plaît. Bonjour.
4: Messieurs, vous êtes 2, 3, 4, 6, 7, 8, 9, 10, 11,
5: 12, Eh bien non, ceci n'est pas un disque répétitif, c'est une femme policier qui est rentrée dans les locaux de Radio Ici et Maintenant. Hier matin, il était environ 6h, heure légale, et la police est donc rentrée dans un des studios de Radio Ici et Maintenant, et on saisit tout leur matériel.
6: Radio Ici et Maintenant, automatique. 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
8: Dans le sillage de Radio Ivre, le phénomène renaît tout doucement en 1980 et au début de 81. De nouvelles voix se font entendre et l'une d'entre elles, la voix de l'Afrique et des Antilles, réussit même à pirater Radio Ici et Maintenant.
9: Ici et Maintenant, ils sont très compréhensifs, c'est des amis, téléphonez-leur. 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
7: 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Nous remercions Xavier pour ce petit programme reggae. 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On aurait pu lui consacrer un petit peu plus de temps. Je pense que maintenant notre émission reprend son cours normal.
10: Radio Ici et Maintenant et d'autres radios, puisque nous sommes très amis avec les autres radios existantes, c'est-à-dire Radio Ivre et Radio Paris 80, eh bien il y a la possibilité entre nous de faire écouter des gens qui n'apparaissent pas pour l'instant sur les autres radios. 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Ici et maintenant, merci. Là aussi, la grande surprise, sans arrêt, c'est la surprise sur cette antenne.
11: Alors, venez nombreux dans le studio mercredi prochain à minuit, c'est au 163 rue du Chemalerais, Radio Paris 80. Bonsoir.
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0: le Gons Gabon Fax
1: vous remercie de l'accueillir et de lui accorder quelques instants. Mais je laisse la parole à notre directeur technique.
2: Si circuit la haute qu'à la recherche.
3: C'est ainsi que l'informatique. Nous avons des systèmes d'air, Nous proposons une complète par exemple, 1967, une machine à écrire connectée faisait ce bruit-là. En 1972, nous vous proposons ça.

Il fallait la couvrir, bien la graisser, l'entretenir, faire attention au bois. Petit à petit, le bois s'est pourri. Et là, maintenant, il reste que la ferraille. Parce que la roue, il aurait fallu pour la conserver, mais on est parti, on est tous partis. Mais c'était un grand moulin à cette époque-là. Il y a bien longtemps, maman est née en 1871. Ça faisait 2-3 ans que Pépé était marié, vous voyez. Un moulin, ça comporte des pierres meulières, bien sûr un engrenage. Il fait tourner les pierres meulières, la farine glissée dans un tuyau et tombée dans la bluterie. Mais la soie qui était le plus près de ce tuyau qui amenait la farine était très très très fine. Alors il passait la fine fleur de la farine. Après ça, elle était moins fine. Il passait un peu de son, un peu de... Après ça, encore, et tout à fait à la fin, là-bas, le son. Il n'y avait que les riches qui voulaient la fine fleur. Les moins riches, la fine fleur et un petit peu de sang. Ça faisait déjà deux soies, c'était déjà filtré. Et les tout pauvres, ben, ils prenaient les trois premières, fine fleur, fleur et la troisième. Et la quatrième, il nous demandait de la faire remoudre.

0: Il y en avait à fond, il y en avait partout, des moulins, mais partout. Vous aviez une concurrence énorme. Si la ville Dieu, vous aviez déjà deux moulins. Mais vous aviez à Follamontagne, qui en avait... Il y avait... Enfin, à Follamontagne, il y en avait deux aussi. Vous vous rendez compte de tous ces moulins? Moi, je suis née qu'en 1920, et ça, c'était encore comme ça. Je me rappelle toute quand même vraiment petite. C'est ce que j'ai vu en premier, je ne sais pas à quel âge un enfant peut se rappeler de ça. Mon grand-père, il disait, il vaut mieux qu'une femme ait sa chemise nouée sur l'épaule, ça veut dire qu'elle ait cassé ses bretelles et qu'elle les ait pas réparées, que d'amener un sac troué au moulin. Mais c'était pas un métier de femme. Hein. C'était rare qu'une femme puisse traîner 100 kilos sur son dos. Ça, c'était rare. Mais maman portait 100 kilos. Je vous dis pas qu'elle aurait fait 200 mètres, mais dans le moulin, pour changer le sac de place, elle le faisait, elle le chargeait, elle le portait. Maman, elle savait bien, connaissait son métier. Bien. Papa, il l'aimait bien, mais pauvre. Quand on est là, qu'on est obligé de regarder sa femme parce qu'on ne peut pas traîner le sac, c'est comment dire, ça fait mal. Il avait beaucoup, beaucoup souffert. Il fait les tranchées, blessés. La guerre de 14, c'était pas une gaieté. C'était très, très, très triste. Papa et maman ont continué jusqu'au barrage de Vassivière. On a dû quitter après. Quand on fait un barrage de l'eau, en amont, oui, je dis bien en amont de votre moulin s'arrêtera forcément, c'est l'eau qui le fait marcher. Le barrage en amont perd votre moulin. Et puis, de toute façon, à ce moment-là, mettons qu'on ait eu le courage d'emprunter parce qu'il fallait emprunter, eh bien, on aurait tout perdu. Puisque ça n'allait... Puisque quelques années après, il n'y a que les grands moulins qui ont tenu. Et on a été dédommagés par rapport à notre chiffre d'affaires. Non, c'était juste. On avait toujours deux vaches. Eh bien, ils en ont pris 4, ils en ont pris 6. Ils ont vécu comme ça. Ils sont pas partis, ils ont pas quitté leur moulin, mais on a perdu le travail, mais tout le monde, tous les moulins de par ici, ils étaient dans le même cas que nous. Il y en a beaucoup. Ben, on est toujours triste quand on perd son emploi. C'était minable. C'était des personnes âgées. Alors, ça a fait... Les jeunes sont partis. Je suis jamais partie définitivement. 20 ans pour travailler ailleurs, ou plus que ça, mais 30 ans. Mais c'est pas une affaire. S'il n'y a plus d'eau, il n'y a plus d'espoir. Plus d'espoir.
1: La tourterelle turque chante posée sur une antenne de télévision, un câble téléphonique ou un réverbère.

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Lostoginette, j'espère que vous allez bien. C'est l'heure du Street Connection. Il est 20h, c'est l'heure de votre édition spéciale Summer. On est ensemble et en direct jusqu'à 21h30 aujourd'hui, car je vous ai réservé une petite surprise, mes cocos. On a dans les studios de Graffiti, notamment les organisateurs, ainsi que quelques artistes de l'Urban Fest qui devait avoir lieu ce week-end et qui, malheureusement, a dû être déprogrammé pour cause de canicule. Et j'ai envie de vous dire, on va foutre le dawa ce soir. Faites du bruit dans les studios! On fait du bruit! Ils sont encore un peu mous. Ah ouais, ils sont encore un peu mous. Il fait chaud. Il fait trop chaud, mais c'est pas grave. On va continuer à être caliente. Et ce soir, on va vous donner un avant-goût de cette manifestation, qui bien évidemment sera repoussée. Et avant d'attaquer cela, et histoire de bien se mettre en accord et bien caler les sons de nos artistes qui sont présents et qui nous ont fait l'immense plaisir d'être présents, ainsi que les organisateurs, je vous ai calé quelques sons qui sont sympas. C'est un son qui va te donner envie de bouger, peu importe de là où tu viens, peu importe comment est ton body, gros, maigre, enfin on s'en fout, peu importe quelles sont tes origines. C'est un gros son de Baby Philippe en featuring avec Serge Beno. Le titre, c'est Bari Mambara. Tu vois ce que je veux dire ou pas? 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

0: Exactement, fournisseur de bonnes ondes, bienvenue sur Graffiti Radio. Et si tu viens de nous rejoindre, bah, c'est que tu es branché au 88.6 FM et que tu es en Vendée, ou alors tu nous écoutes via le site sur le 3xgraffitiradio.fr. Et ce soir, pour cette deuxième édition spéciale Summer de Street Connection, on reçoit une partie de l'équipe organisatrice de, bah, et quelques artistes de l'Urban Fest qui aurait dû avoir lieu ce week-end et qui malheureusement a été annulé par la préfecture pour cause de canicule, tout simplement. Et alors attends, je vais brancher les micros de nos invités. Tac, tac, tac. Allez, bonsoir.
1: Bonsoir.
2: Bonsoir.
0: Alors, vous pouvez vous présenter au micro. Donc, on a d'abord les dames.
3: Aurélia.
0: Elliot.
4: Et Curtis.
0: Donc voilà, vous êtes ici pour nous parler un petit peu de l'Urban Fest, événement qui aurait dû avoir lieu ce week-end, hein, qui mêle, on va dire, compétition sportive et basket, football, mais également il y avait de l'artistique, à savoir un gros plateau d'artistes connus, un peu moins connus de la région et d'ailleurs. Alors d'où vient l'événement ? Qui a l'initiative de tout ça ?
3: Vas-y, Curtis.
4: Ok.
0: C'est Action Jeunesse, c'est ça. Action Impact Jeunesse.
4: Donc, ouais, pour essayer de reprendre le rétro-pédalé, l'association Action Impact Jeunesse a été créée en janvier 2026, donc par Aboubacar Doumbia, qui n'est pas présent aujourd'hui, mais voilà, qui est le président, également président de l'association Les Africains de Vendée.
0: D'accord.
4: Donc voilà, l'association Action Impact Jeunesse est née avec pour objectif, pour but de mobiliser la jeunesse, les réunir, créer du lien social, pouvoir les intégrer à la vie professionnelle, culturelle, sportive, etc. Bref, donc tout ce panel-là, toutes ces choses-là. Et de là, le projet, du coup, l'idée du projet Urban Fest est née et a émergé au mois de mars.
0: Au mois de mars, donc là, ouais, c'est tout récent encore.
4: Mars, donc surtout pour un festival de deux jours en plus.
0: Ouais.
4: Pour un événement, c'est très court, mais pour un festival de deux jours encore plus. Mais du coup, challenge. Et du coup, Carl.
0: Vous êtes combien dans l'association Impact Jeunesse, qui est donc une association vendéenne, on est d'accord,
4: c'est une association vendéenne, tout à fait. Il y a à peu près 30 membres.
0: 30 membres, quand même.
4: 30 membres.
0: Ouais.
4: Avec des bénévoles également,
0: okay,
4: hommes, femmes confondus, jeunes, moins jeunes. Hein. Et voilà, donc.
0: Donc c'est pas vraiment dédié que à la jeunesse de moins de 15 ans ou 20 ans.
4: On vise la jeunesse, mais après.
0: Mais en gros, c'est quand même pour tout le monde au final.
4: Ça, voilà, là, le festival, il est pour tout le monde. Tout le monde peut s'y retrouver. Il y a autant les familles que les jeunes, que les moins jeunes, que les ados. C'est vraiment axé pour tout le monde. Après, la jeunesse, c'est l'avenir. Donc forcément, on vise la jeunesse, mais en touchant la jeunesse, on touche aussi les parents, les grands frères, les grands-parents, les tantines, les tontons, etc. Donc tout le monde se retrouve avec la jeunesse, quoi.
0: Et dans quel secteur d'activité vous avez déjà, enfin, quel type d'événements vous avez déjà pu mettre en place?
4: Mettre en place, honnêtement, c'est la première, donc c'était vraiment un challenge, c'est vraiment la première. Aboubacar, après lui, avec les Africains de Vendée, a eu déjà différents événements, a pu participer à différents événements. En tout cas, Action Impact Jeunesse, c'est vraiment le premier événement, le premier événement qu'on monte. Et après, chacun, on va dire, dans nos branches perso, moi je suis dans le milieu du social, donc j'ai déjà travaillé, enfin je travaille avec des partenaires, avec la ville, etc. Donc je vois un peu l'organisation. Carl également, qui est organisateur du festival, pareil, il a participé à la CAN aussi, etc. Donc on a mis un peu de...
0: La CAN qu'on a fait jouer ici en Vendée.
4: Tout à fait,
0: je me rappelle.
4: Éditions avec l'organisateur, c'est Willy, du coup.
0: Ok.
4: Et donc voilà, qui est aussi partenaire de l'Urban Fest.
0: Ok.
4: Donc voilà, pour résumer, ça vise pas que la jeunesse, ça vise vraiment tout le monde. Et c'est pour moi. Et là, l'événement, il était surtout pour réunir la population de La Roche et d'ailleurs, pouvoir les faire profiter de. Bah, y en a qui partent pas en vacances, malheureusement. Donc pouvoir créer du lien, pouvoir partager, échanger, se retrouver, collaborer, etc. Donc voilà pourquoi l'événement a été monté.
0: Ok, du coup, je sais pas, Elliot et Aurélia, vous, quels étaient les partenaires et quel a été votre rôle dans la mise en place de cet événement?
3: Bon, écoute, moi, je travaille en collaboration avec Doumbia.
0: Ok.
3: Donc, on crée
0: et
3: pas mal de projets.
0: Et toi-même, je pense que tu as aussi ton organe, enfin, tu as aussi ta structure qui est en place.
3: Oui, j'ai ma structure d'événementiel, effectivement, donc qui est en place depuis 2019. Donc, je recommence un petit peu à me relancer.
0: D'accord.
3: Parce que ma base est plus le commerce à la base. Donc,
0: d'accord.
3: Du coup, voilà. Donc, avec Doumbia, on a énormément de projets à mettre en place. Donc, l'Urban Fest est né aussi de cette idée-là.
0: Donc, tu es active aussi bien dans l'associatif que dans l'entrepreneuriat.
3: Dans l'entrepreneuriat, oui, pardon.
0: Ok, ouais. Ah, super.
3: Donc, voilà. Donc, c'est un projet qui a été super porteur. On s'y retrouve tous parce qu'on a aussi des enfants. Donc, on voulait vraiment créer du lien social dans la ville de La Roche-sur-Yon. Et comme a soulevé Curtis, il n'y a pas de tranche d'âge, en fait. C'est intergénérationnel et on veut vraiment que tout le monde s'y retrouve.
0: Et toi, Elliot, c'est pour toi, qu'est-ce que ça, comment dire ça, qu'est-ce que ça représente que ça se passe au Jean Yol, par exemple, et qu'on n'ait pas cherché à faire ça dans une super grosse salle de La Roche-sur-Yon, mais qu'on se dit, mais quoique, la salle de Jean Yol est quand même incroyable, hein, faut pas non plus dénigrer, mais on va dire quand même, ça reste aux yeux de La Roche-sur-Yon, ça reste des quartiers populaires au final.
1: Et c'est là l'importance de ce festival aussi, c'est de dire que les quartiers sont capables de faire des superbes choses quand on leur fait confiance, leur donner des responsabilités, et je pense que la municipalité qui est actuellement en place a voulu aussi soutenir un festival qui est merveilleusement organisé et qui réunit tout le monde dans des quartiers, toute tranche d'âge réunie autour de l'art, de la culture, parce qu'effectivement, on le sait aujourd'hui, avec notre région, on a du mal avec la culture et on veut soutenir, nous, la municipalité, ce genre d'événement.
0: T'es élu, en fait ?
1: Non, je ne suis pas élu directement, je suis en relation avec les élus, je suis élu au comité de quartier, plus précisément.
0: D'accord.
1: Mais je partage la même vision avec Aboubacar. Effectivement, il faut soutenir les jeunes et il faut leur donner les moyens d'agir.
0: Okay.
1: Et nos projets se portent effectivement pour les jeunes, leur donner des responsabilités, et notamment on a vu effectivement pendant la campagne parler d'un parlement des jeunes, comme ce fut le cas à Paris,
0: okay.
1: Et leur donner des responsabilités.
0: Et il consisterait en quoi ce parlement des jeunes? Donc on aurait des représentants qui seraient élus, enfin des représentants des quartiers populaires
1: De tous les campus, des jeunes travailleurs, et ce serait vraiment, on compte effectivement sur les jeunes qui soient porteurs de projets et qui se portent volontaires pour
0: okay.
1: effectivement être le plus représentatif de La Roche-sur-Yon.
0: Bon, imaginons je m'appelle Valérie, j'ai 25 ans, je voudrais m'impliquer. Je fais quoi?
1: Justement, on a besoin effectivement partout, dans les maisons de quartier d'abord, on a
0: d'abord.
1: Besoin de volontaires.
0: Donc, on passe par les maisons de quartier.
1: Exactement.
0: Pour pouvoir chercher à
1: s'impliquer dans la vie des quartiers. On peut faire de merveilleuses choses dans les maisons de quartier.
0: D'accord.
1: Ils cherchent énormément de volontaires.
0: Okay.
1: Mais on peut être aussi dans d'autres domaines. On a aussi, à la municipalité, on peut être bénévole. On a, je crois, 90 associations. Donc, il suffit juste de toquer un peu dans les associations et on peut choisir ce qu'on veut.
0: Est-ce que vous avez eu des retours par rapport aux jeunes et aux artistes qui voulaient être présents? Est-ce que tout le monde a été déçu? Comment ça a été? Est-ce que finalement les gens se sont pas dit bah oui, il fait trop chaud, ça allait peut-être, est-ce que c'est parti remise? Enfin, c'était, quelles ont été les premières réactions?
4: Je prends la parole.
0: Oui, vas-y.
4: Pour être au cœur de l'événement et notamment proche des artistes et enfin des personnes qui étaient impliquées. Le mot, que la phrase qui est revenue, c'est partie remise. C'est que partie remise. Malheureusement, on peut pas faire contre la météo. Là, c'est compliqué. Donc voilà, on n'avait pas les cartes pour pouvoir gérer le facteur météo. Donc forcément, il y a de la frustration. Nous les premiers,
0: hein, bah
4: organisateurs.
0: Oui.
4: Enfin,
0: surtout
4: en fait,
0: qu'en plus, samedi, il a plu.
4: Je me suis réveillé samedi matin. Ma femme m'a réveillé samedi matin. Elle m'a dit regarde dehors. Il pleuvait.
0: La météo nous a fait un gros fuck. Hein.
4: Ouais, mais après, c'est comme ça. L'arrêté a été déposé, donc on peut
0: rien
4: faire.
0: Oui, c'est ça. C'était un arrêté
4: préfectoral. De la préfecture.
0: Donc,
4: il est arrivé tardivement. Parce qu'il est arrivé le jeudi, en tout cas pour nous, le jeudi soir. Nous, on était informés à 18h30. Mais ouais, pour revenir, ouais, on a partagé les mêmes émotions. Ça a été la frustration. Et après, très vite, on ne peut pas rester sur de la frustration et pleurnicher, entre guillemets, hein, vulgairement parlant. Et après, on est tout de suite parti sur le. C'est comme ça et on va se rebooster. Et ce n'est que partie remise. Et voilà, donc actuellement on est en train de chercher à pouvoir le reporter. C'est pour ça que sur les réseaux on a dit annuler et pas reporter, mais pas annuler.
0: Reporter, mais pas annuler,
4: voilà.
0: Ouais.
4: On va essayer, on va tout faire pour pouvoir le reporter. On espère avant de la fin de l'été. J'espère que je ne vais pas nous porter l'œil en m'avançant. J'espère avant de la fin de l'été, ça serait bien. Et dans tous les cas, le projet est là, de toute manière. Donc, il n'y a plus qu'à trouver une date et remobiliser toutes les personnes qui étaient, franchement,
0: c'est ça,
4: on les remercie.
0: Je pense que ça fait, il y avait quand même énormément de personnes, que ce soit bénévoles ou artistes, ou même.
4: Il y a une trentaine d'artistes, il y a eu énormément de bénévoles, plus de 30-40 bénévoles, il y a eu énormément de partenaires. Il y a eu énormément de joueurs, que ce soit foot ou basket, on était à plus de presque, enfin, ce soit avec 16 équipes de basket, 16 équipes
0: énorme,
4: de foot.
0: C'est énorme.
4: Donc ouais, c'est combat.
0: Mais il y avait des partenaires, non, du coup, pour les maillots,
4: des partenaires,
0: tout ça.
4: Il y avait, les maillots, on avait Willy Sport, donc qui organise la CAN. Donc Willy Sport, on avait Salsa, je qu'on était mangé juste avant d'ailleurs. Salsa, on a les Tropic Épices. On a Impulsion qui a joué le jeu, le conseil départemental, on a un designer, le J. Voilà, j'en oublie, mais il y a maintenant.
0: Oui, j'ai capté, le designer, il a dû travailler parce que je trouve qu'au niveau des réseaux sociaux, dès qu'il y avait, il y avait eu pas mal d'actualités, pas mal de posts, etc., qui a suivi.
4: On l'a mis pas mal au charbon.
0: Et donc, c'était qui était donc derrière le.
4: Le design, c'est le J. C'est le J, le graphisme, c'est le J. Donc, L-E-U-J-Y, et c'est un jeune de La Motachar qui, d'ailleurs, champion de Vendée et vice-champion de France de e-sport FIFA, FIFA, je ne sais plus comment on l'appelle maintenant, bref, FIFA sur la PlayStation là, et qui en parallèle aussi à son entreprise et qui fait des designs pour pas mal d'événements, pas mal d'artistes, pas mal de personnalités aussi. Donc voilà, donc on le remercie parce que on l'a beaucoup sollicité. Et voilà, d'ailleurs là, si je ne me trompe pas, il doit être sur Paris pour un événement Coupe du Monde de e-sport, d'ailleurs, si je dis pas de bêtises.
0: Ce qu'on va faire, c'est qu'on va s'écouter un artiste.
4: Ouais.
0: Alors là, on a un peu, je vais pas vous mentir, chers auditeurs, on est un peu à l'arrache, mais c'est ça qui est bon aussi, c'est bien d'être à l'arrache un petit peu, de pas être non plus tout organisé. Donc là, j'ai pas mal de
4: sons.
0: Ouais, j'ai une palette. J'ai Ailo, Benjoy, ouais. J'ai STZ. Il y a toi aussi, hein.
4: Il y a
0: Wabi. Est-ce que ça vous dit qu'on commence
4: Pigo de la Charo aussi.
0: Et donc, oui, est-ce que ça vous dit qu'on commence comme il est le premier arrivé, j'ai envie de mettre
4: Wabi.
0: Ouais,
4: il va faire bouger
0: et
4: en plus.
0: C'est le premier qui est arrivé dans les studios et tout. Donc, je me dis, ça va être le premier qu'on va mettre à l'honneur.
4: Allez.
0: Et donc, c'était un artiste qui était prévu ce week-end pour l'Urban Fest
4: C'est reporté.
0: On n'a pas encore la date.
4: Ouais, on joue avec les mots. On n'a pas encore la date. Non, on va pas s'avancer, mais on espère avant la fin de l'été, avant la rentrée même.
0: Bon, à suivre. On s'écoute tout de suite Wabi. Le titre, c'est Bodyguard. Et puis, on revient juste après pour continuer à faire le point sur l'Urban Fest, pour faire un petit peu aussi un bilan. Et puis, surtout, je suis très, très curieuse de savoir comment ça se met en place et quelles sont les difficultés auxquelles vous avez dû faire face. Parce que ça, je pense que si on a envie de se mettre, de créer de tels événements sociaux, je pense que vous pouvez peut-être nous donner des tips ce soir.
4: Carrément.
0: 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L'émission, c'est Street Connection. On est ensemble jusqu'à 21h. Et là, on s'écoute Wabi, extrait. Le titre, c'est Bodyguard. Et on reprend juste après. Quittez pas. Ça va être une belle émission. On est ensemble jusqu'à 21h30.

0: que vous êtes relax. C'est Street Connection, on est ensemble jusqu'à 21h30. Vous êtes sur le 88.6 FM. Il fait chaud au début. Ce matin, quand je suis arrivée, quand je me suis dit je vais faire l'émission, j'étais en mode waouh, pom pom pom. C'est comme si j'avais bu plein de coca. Et là, arrivé la fin de la journée, je suis en mode beaucoup plus lent. Mais c'est pas grave. Je suis en très très très très bonne compagnie avec les membres organisateurs, en tout cas quelques-uns qui sont là pour représenter l'Urban Fest. J'espère que ça va toujours pour vous, les gars.
1: Toujours, bah oui, avec les sons qu'on vient d'écouter en plus.
0: Aurélia, Elliot et Curtis. Et donc, ça fait combien de temps que vous êtes dans l'association, vous ?
1: Moi,
0: t'as rejoint dès le départ ? Dès la création ?
1: Non, pas le janvier, moi je suis arrivé en mars.
0: D'accord.
1: On est venu, ouais, le mercato de mars, là, et Doumia est venu me chercher.
0: Ok, ok. Et toi, Elliot ?
2: Ah, je fais pas du tout partie de l'association, mais je soutiens entièrement et puis je facilite.
0: T'es arrivé comme bénévole organisateur.
2: Exactement.
0: D'accord. Et toi, Aurélia ?
3: Bah, moi, Aurélia, avec Aboubacar, on est ensemble depuis le début, donc je suis là depuis le début sur tous ces projets.
0: Aboubacar, c'est un bon
3: fédérateur.
0: C'est un bon fédérateur. Mais d'ailleurs il manque. Hein. On s'est vu hier, il m'a dit non, je serai là. Et maintenant, il me dit non, je suis pas là. On va pas lui en vouloir. Est-ce qu'il y a un programme donc pour les prochains événements, à part l'Urban Fest? Est-ce qu'il y a d'autres choses qui vont se mettre en place? Est-ce que c'est au niveau sportif ou encore au niveau artistique? Je sais bien que j'ai suivi un peu, j'ai vu un peu que l'association Action Impact Jeunesse, c'est ça, hein,
1: c'est ça, Action Impact
0: Jeunesse était aussi active sur tout ce qui était partagé quand il y avait du boulot, qu'il y avait aussi quelque chose qui allait se mettre en place au niveau des masterclass, le suivi de si tu veux faire ton CV, etc., de l'accompagnement. Exactement. Est-ce qu'il y a encore d'autres choses plus factuelles dans le sport ou dans la culture qui vont se mettre en place? Pas du tout.
1: Pour le moment, non. On a un autre projet en cours, on va dire, dans les tuyaux, mais il n'y a rien d'officiel. En tout cas, il est en stand-by, on va dire. Il est en stand-by, donc on ne va pas trop en parler, mais à part ça...
0: C'est dans les tuyaux, quoi.
1: On a beaucoup été pris par l'Urban Fest, pardon, à vrai dire.
0: Bah, c'était un gros événement sur deux jours.
1: Hein.
0: Si ça a été déclaré en mars, on est en juillet, c'est court. Hein, c'est
1: on
0: court,
1: a mis
0: court,
1: toute
0: court.
1: Notre énergie là-dessus.
0: C'est ça.
1: Et après, par contre, en parallèle, oui, il y a le site internet Action Impact Jeunesse qui est actif. Et comme tu l'as dit, les jeunes peuvent s'y inscrire, s'y connecter. Ils peuvent échanger entre eux, faire du lien. Il y a une partie, un onglet culture, un onglet pro, un onglet sport, etc. Et là, les jeunes, oui, ils peuvent se retrouver, se donner des petits tuyaux, des petits conseils. Les patrons aussi.
0: Est-ce que les employeurs, oui, c'est ça que j'avais demandé. Exactement. Il y a des employeurs qui font un tour dessus.
1: Les employeurs peuvent
0: faire
1: un tour dessus et ils peuvent aller récupérer quelques CV intéressants, checker en tout cas et voir et contacter les jeunes. Donc on est vraiment là pour faciliter et faire le pont entre la jeunesse et entre les quartiers, la jeunesse, les quartiers et puis le monde professionnel, etc. Hormis la mission locale, Pôle emploi et tout ça qui font aussi un peu ce rôle-là. Mais nous, on essaie d'être encore plus proche. Enfin, on est plus proche de toute manière que de la jeunesse parce qu'on est issu même des quartiers, on vit dans les quartiers.
0: C'est ça.
1: Des petits frères, comme on aime bien dire, qu'on est des personnes ressources, des médiateurs, des grands frères pour les plus jeunes, quoi.
0: Oui, mais c'est surtout important de pouvoir être aussi. Je pense que c'est important aussi d'être proche et fédérateur, puisque on vient du quartier. Donc peut-être que les jeunes auront moins de difficultés à vouloir venir s'adresser à toi, Curtis, comme tu es un grand, ils disent ah, c'est le grand frère, il nous a vu grandir. Donc est-ce que c'est ça que tu ressens, toi?
1: Exactement. Après, moi, j'ai pas grandi forcément à La Roche-sur-Yon, mais j'ai grandi dans. Je viens des quartiers, donc en fait, on a tous après les mêmes codes, entre guillemets, les mêmes vécu, les mêmes. Voilà, on sait comment ça se passe. Donc forcément, un petit jeune, il va tout de suite voir si on vient d'un quartier ou pas, et de la manière dont on va s'exprimer, dont on va être réceptif à ses messages, on va avoir la sensibilité qu'on va y mettre, et ben ça fait que forcément le lien il est plus simple. Et on est là pour on est issu des quartiers, j'estime qu'on a tous réussi aussi à notre échelle, donc on est là pour donner des conseils, guider les jeunes, les conseiller, les amener vers le bon. Et surtout, leur éviter justement de faire des bêtises, de déconner, d'être influencé, enfin de faire des... Voilà, quoi. Après, j'aime pas trop épiloguer là-dessus, mais de faire des mauvaises choses, quoi.
0: Oui, il y a un accompagnement. Oui, il y a un accompagnement social et aussi émotionnel quelque part, hein, parce que tout le monde n'a pas accès à l'assistante sociale ou à la thérapeute.
1: Ouais. Nous,
0: c'est quand même des casquettes difficiles à porter.
1: On a un peu toutes les casquettes, nous, les grands frères, ouais, c'est ça. Thérapeute, comme tu dis, pardon, mais ouais, on a toutes les casquettes.
0: Vas-y.
1: Non, mais voilà, on a toutes les casquettes, comme tu dis, on est à la fois assistante sociale, à la fois grand frère, à la fois.
0: C'est ça. Et puis, il faut essayer de ne pas s'oublier, parce qu'il y a une vie de famille aussi derrière.
1: Bah oui.
0: Parce que j'ai cru comprendre, toi, t'as ta vie aussi derrière.
1: tous notre vie de famille. Après, c'est un rôle qu'on... Ça se fait spontanément, quoi, instinctivement. On réfléchit pas trop et on le fait. Et puis, on le fait avec bon cœur, surtout.
0: Je crois qu'il faut beaucoup de volonté quand on se met dans le milieu associatif et pour beaucoup de résultats. Au niveau des financements, etc., j'aurais préféré parler avec Doumbia. Il est pas là, mais peut-être que toi, tu sais.
1: Je regarde pas les comptes, moi.
0: Quelle a été la difficulté? Est-ce que vous avez connu des difficultés au niveau de l'approche des partenariats ou des échanges avec la ville ou comment ça a été reçu? Est-ce qu'il n'y a pas eu de l'appréhension justement à partir du moment où on parlait de quartier?
1: Je pense que l'appréhension vient déjà à partir du moment où c'est un premier événement.
0: D'accord.
1: C'est un quartier ou pas quartier, je pense que déjà, okay, premier événement, les gens ne savent pas, et c'est compréhensible, les gens ne savent pas à quoi s'attendre.
0: Okay.
1: Ils ne savent pas où ils vont, ils ne savent pas dans quoi ils s'engouffrent.
0: Impact jeunesse, c'est tout jeune aussi.
1: C'est tout jeune, voilà. Donc après, oui, vient forcément dans un second temps le côté les quartiers et les mettre en avant. On sait que c'est quelque chose de difficile, que même, pas que la ville de La Roche-sur-Yon, mais en France, c'est compliqué de mobiliser, de créer des choses avec les jeunes des quartiers. Donc la première chose, c'était déjà que ce soit la mairie ou les partenaires, hein. Ils savaient pas où dans quoi ils allaient s'engager, donc c'était très compliqué. Il a fallu que échanger longuement, qu'ils nous fassent confiance, qu'on soit crédible, qu'on soit fort, qu'on lâche pas l'affaire entre nous aussi.
0: Est-ce que tu penses que le fait d'être racisé, d'avoir des origines, peut avoir un impact sur le fait qu'on puisse être crédible ou pas aux yeux de partenaires ou aux yeux de la ville? Non, mais c'est une question réelle. Faut arrêter de se voiler la face. Aussi, je suis d'origine centrafricaine et rwandaise. J'ai 42 ans. Et puis j'ai envie de te dire, on est à la radio, c'est aussi pour parler de ces difficultés-là, parce que je pense qu'il faut pas se faire d'illusions. Est-ce que le fait d'être racisé, et soyons clairs, Elliot, toi aussi, t'as des origines.
2: Absolument.
0: Hein, ils ont pas forcément. T'es de quelle origine?
2: Moi, je suis chinoise.
0: Voilà. Et toi, Aurélia?
3: Congolaise.
0: Voilà. Donc, est-ce que vous pensez, c'est un vrai débat, parce que j'avais prévenu sur Instagram qu'elle allait avoir du débat. Je vous l'avais dit. Est-ce que vous pensez que ça joue quand même sur le fait d'être crédible ou pas aux yeux d'autorité ou aux yeux d'éventuels partenaires financiers?
3: Je pense pas que ça a été un gros frein, mais je pense que comme partout, il y a eu cette crainte, parce que forcément, on parle de quartier, on veut fédérer, on veut réunir. Et je pense que oui, effectivement, il y a peut-être des personnes qui ont dû se dire, oulala.
0: Parce que des fois, ici, moi, je suis à La Roche-sur-Yon que depuis 9 ans. Donc, du coup, je me dis, quand je vois un peu la réputation qu'a, par exemple, la Vallée Verte par rapport à la Garenne, c'est pas les mêmes réputations.
3: C'est pas les mêmes réputations, c'est sûr.
0: Donc,
3: après, la mentalité des quartiers a changé aussi, il faut pas.
0: C'est ça, mais c'est ça.
3: Qu'on cloisonne. On n'est pas pire qu'à Paris, on n'est pas pire qu'à Nantes. Enfin, je veux dire, à un moment donné, si on se centre justement, si on a créé ce mouvement-là, c'est justement aussi pour faire changer la vision des choses. Donc, je pense que oui, il doit y avoir un frein, mais comme partout. Mais je ne pense pas que ça ait été un frein total. Sinon,
0: dans l'organisation, vous ne l'avez pas senti? Pas plus que ça?
3: Non, pas plus que ça.
1: Non, après,
0: il y a eu du dialogue quand même qui s'est mis en place.
3: Tout a été ouvert.
1: Tout a été ouvert. Après, est-ce qu'on y pense ou pas Peut-être, oui, inconsciemment ou même consciemment, on y pense, mais ce n'est pas quelque chose qui nous freine. Et justement, après, là aussi, ça fait partie de notre challenge.
3: Bien sûr.
1: Après, dans les quartiers, il n'y a pas que des familles.
0: Mais c'est ça, j'ai l'impression. J'ai l'impression, je ne sais pas si vous avez été victime de ça, mais très souvent, je dis que je travaille, je suis dans l'administration, etc. J'ai quand même un travail assez, on va dire, aux yeux du commun et mortel, qui est assez, on va dire, a une belle étiquette, une belle image. Mais dès que j'ai dit que j'habite dans un appartement social, et que je suis noire, on me stigmatise. Je sais pas si c'est un peu pour vous aussi, si vous avez déjà senti cette différence, quoi.
1: Ouais, après, ça a beaucoup. Moi, je suis arrivé en Vendée, tu vois, il y a 12 ans. Il y a 12 ans, j'étais de banlieue parisienne, et il y a 12 ans, c'était très compliqué. Je suis arrivé au Sable d'Olonne en plus.
0: Ouf.
1: Voilà, c'est très compliqué.
0: Toi, t'as vraiment choisi 12 ans à les Sables d'Olonne. On sait que c'est. Même déjà maintenant, on sait que c'est compliqué.
1: Et maintenant, ça se développe quand même. Ça s'est beaucoup développé, y a beaucoup de mixité qui est arrivée et ça évolue, c'est la France et c'est comme ça. Après, quand on parle des quartiers, on a pour habitude de parler de quartiers pour être vulgaire, des Arabes et des Noirs. Mais en fait, c'est les classes sociales.
0: Ouais.
1: Il faut très bien avoir des familles européennes qui aient les mêmes revenus qu'une famille d'Afrique de l'Ouest.
0: C'est vrai, Afrique subsaharienne.
1: À partir du moment où on est dans un quartier, c'est qu'on est tous de la même classe sociale. Et c'est au-delà des origines, de l'apparence, de la couleur. Le quartier, on va pas reprendre la fondation des ghettos, etc. Mais on est arrivé, c'est des personnes de classe sociale, ils sont arrivés à un même endroit. Même si on reprend les ghettos à la base, quand arrivés à l'époque, ont été créés pour pour faire remonter le pays. Mais ouais, maintenant, il y a des familles de Français, d'Espagnols.
0: Il y a de tout.
3: Et tout revenu confondu, en soi.
1: Tout revenu confondu, religion, origine. Et c'est vraiment la classe sociale en premier lieu. Et après, oui, il y a
0: on oublie que l'humain est fait de la même de peau, de chair et de sang.
1: Le sang est rouge, la chair est blanche, c'est ça.
0: Eliott, j'ai une question pour toi, parce que tu fais un peu le pont, tu m'as dit, avec les élus et la communication, etc. Qu'est-ce que, à tes yeux, qu'est-ce qui manquerait un petit peu au niveau du pont, en fait, de la communication, que ce soit au niveau de la communication que de l'action, en fait, on va dire. Je ne sais pas si ma question est claire. Est-ce que tu penses qu'il y a des lacunes encore à combler, en fait, au niveau, que ce soit au niveau de la communication ou des événements?
2: Il y a toujours de l'amélioration, surtout avec les quartiers. Effectivement, on a eu une ancienne municipalité qui a laissé de côté la maquille, qui s'est permis de délaisser certains quartiers. Donc, c'est aussi à nous, nouvelle municipalité.
0: Il y a eu un retour sur ça des gens, des quartiers?
2: Absolument. On a eu, durant la campagne municipale, effectivement, notamment, je pense au quartier Pyramide, dont D'accord. je suis élu de quartier actuellement. Okay. Effectivement, pendant un temps, on a eu une perte d'investissement, parce qu'aussi, on a eu les finances qui ne l'ont pas permis, mais aussi une volonté politique qui a été plus tournée vers le Pentagone que dans les quartiers.
0: Qu'est-ce que tu appelles le Pentagone? C'est le centre
2: c'est
0: de
2: le
0: la
2: C'est le centre-ville. Géographiquement, c'est le Pentagone.
0: Ah oui, donc tout a été misé sur l'aspect commercial.
2: Sens, oui, ça a été plus... Luc Boire a plus... notamment avec ses halles, notamment avec son hôtel de ville. Il y a eu un investissement massif. Et donc, à côté, je regarde la maison de quartier Pyramide. Avec la température qu'il fait actuellement, excusez-moi, c'est pour ça qu'elle ferme dès midi, parce qu'elle n'est pas faite pour recevoir du monde. Mais c'est comparable à toutes les autres maisons de quartier. Elles sont des années 90, elles n'ont pas été rénovées depuis. Et il y a un énorme travail du bâti à faire, mais aussi dans les écoles, je pense aussi. On a un travail massif à faire qui nous demandera du temps. Et malheureusement, il faut continuer à communiquer. Et la délégation de services publics de la maquille est une preuve que nous avons retravailler avec les associations des maisons de quartier.
0: La maquille, c'est une délégation?
2: Non, au début, en fait, on avait une DSP pour les centres de loisirs.
0: Qu'est-ce que DSP?
2: Une délégation de services publics. Okay. C'est qu'on faisait un appel d'offres. En fait, on demandait à n'importe qui voulait se charger de nos centres de loisirs.
0: Okay.
2: Actuellement, c'était la maquille et l'ancien maire voulait faire un appel d'offres et n'importe qui pouvait prendre les centres de loisirs.
0: Okay.
2: Et nous avons annulé ceci lors du dernier conseil municipal.
0: D'accord.
2: Et comme ça, c'est la maquille. Ce sont des éducateurs qui sont des quartiers qui vont continuer à faire tout ce qu'ils font déjà actuellement avec des financements, avec un accompagnement de la ville.
0: Et puis ils font beaucoup la maquille, hein, parce que moi je vois la maquille de la Liberté, ils sont adorables, ils font énormément, que ce soit des cours de couture, de l'accompagnement même du recyclage de l'électroménager, ils stimulent les habitants à venir et à se rencontrer. Il y a même des cafés, des choses comme ça, des cafés ou des journées habitants, c'est assez sympa. Ce qu'on va faire, c'est qu'on va faire un petit break histoire de s'hydrater. On va enchaîner deux chansons avec des artistes qui sont présents. Curtis, parce que c'est toi finalement qui va m'aider, parce que puisque tout s'est fait un petit peu à l'arrache, hein. Moi j'aime bien dire aux auditeurs la vérité,
1: la spontanéité.
0: Mais la spontanéité, et puis on est bien, on est comme à la maison. J'espère que vous vous sentez bien, vous, en tout cas.
1: Carrément, ouais.
3: Absolument.
1: Carrément.
3: Okay.
0: Alors, et toi aussi tu chantes, enfin tu rappes.
1: Ouais, hein. passe-temps.
0: À partir du moment où tu vas en studio, tu l'enregistres, tu le mixes, ça devient un peu plus qu'un passe-temps.
1: Ouais, c'était une occupation pour pas faire des bêtises, par exemple. Ah, tu
0: d'accord.
1: Vois.
0: On a ici, qu'est-ce qu'on a? On a toi. Ben j'ai envie de t'écouter, moi, Curtis.
1: Allez, hein.
0: Ça te dit? Ça parle de quoi? C'est Pussycat.
1: Pussycat, c'est un petit rap en mode de boom bap des années 90.
0: À l'ancienne, du boom bap.
1: Je pense que les puristes vont apprécier, ouais.
0: Et moi, je me rappelle, on a eu un débat sur l'autotune, si tu te rappelles.
1: C'est clair, ouais, c'est clair.
0: Qu'est-ce que
1: t'en
0: penses, toi, de l'autotune? On en met trop, tu penses?
1: Pas maintenant, parce qu'il y a des gars avec l'autotune, là, donc je sais pas si je pourrais sortir du studio.
0: Tu risques de te faire taper. Là, mais on a dit pas de bagarre.
1: Il faut vivre avec son temps, il faut être ouvert à tout. Et surtout, si c'est bien fait, il n'y a pas de souci, quoi. Et tu vois, Ailon, on a écouté tout à l'heure, c'est d'autotune et c'est super bien fait.
0: Ailon, on s'est écouté, t'es prête, non?
1: Ouais, t'es prête, tu vois.
0: Et puis, on peut se réécouter un petit peu de. Parce que c'est pas mal, hein. On va mettre ça juste derrière toi.
1: Ouais.
0: Donc là, on est parti pour un son boom bap et tu m'as donné la catégorie de Ailon, c'était quoi?
1: Moi je l'appelle.
0: Tu dis quoi?
1: Je dis vraiment là. Ah, nous dites, on en parle, on s'en fiche.
0: Non, mais tu m'as dit, c'est une autre catégorie.
1: C'est de l'afro-européenne, moi j'appelle ça.
0: L'afro-européenne. Mais t'as dit encore. Pour dire que ça avait plus de rythmique, en fait. Je sais plus. J'ai un trou de mémoire.
1: Two step.
0: Tu m'as dit quoi? C'était plus du two step.
1: Parce
0: que c'est un peu plus rapide.
1: Boum boum. Ça, c'est pas du.
0: C'est clubbing.
1: C'est pas du. Ouais, c'est clubbing. C'est clubbing, mais chill, correct quoi.
0: Ok. Et après, on reviendra encore une dernière fois avec vous. On refait encore un petit peu quelques petits débats. Et puis après, on va passer à la partie artistique si ça vous dérange pas trop. Histoire que nos camarades artistes aussi puissent profiter du micro.
1: Carrément.
0: Si vous venez de nous rejoindre, vous êtes sur le 88.6 FM La Famille ou vous êtes sur graffitiradio.fr. 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La chaleur, vous me pardonnerez, la chaleur, elle est vraiment. Mais on est là, on a tout ouvert et puis on est tous ensemble. On est vraiment faya dans le studio de graffiti, c'est hyper agréable. Et donc, je reviens sur les t-shirts. Les t-shirts sont hyper sympas, ils sont hyper qualitatifs. 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Ici bah là comme on a Ilo, on a STZ Dolly Studio, on a Wabi, on a plein de gens ici qui sont chauds. Bon là ils sont dehors donc j'ai personne pour crier avec moi mais c'est pas grave. On continue, on est ensemble jusqu'à 21h30, émission spéciale Street Connect. Connexion Summer Vibes et là on est avec la fine équipe de Urban Fest et j'ai envie de te dire c'est du méga lourd. Allez, let's go!

0: Tout à fait. Si vous venez de nous rejoindre, vous êtes sur le 3xwgraffitiradio.fr ou bien vous êtes sur le 88.6 FM. Bah, l'interview va toucher tout doucement à sa fin parce qu'il va falloir un petit peu accueillir les artistes et prendre quand même 30 à 20 minutes avec eux histoire qu'ils puissent performer et parler un petit peu de leur ressenti sur l'Urban Fest. Et puis bah, là je rebranche les micros. Et puis comment vous vous sentez vous par rapport à tout ça?
1: Bon, toujours aussi bien.
0: Toujours aussi bien. Aussi bien. On est tranquillou. Ouais, j'ai vu, vous étiez en train de débattre, Aurélia et Elio. Elliot, pardon, vous étiez en train de débattre sur l'implication, sur.
1: Tout à fait.
0: Je pense que vous êtes déjà en train de vous projeter sur le futur, non?
1: Tout à fait.
2: Il faut, effectivement, toujours.
0: Non? C'est pas ça le projet? Ok. Qu'est-ce qu'on pourrait dire aux personnes qui seraient motivées à organiser et à s'investir justement dans la vie collective, sociale, culturelle de la Roche-sur-Yon? Comment on pourrait. Quels seraient les mots de motivation que vous auriez à leur communiquer?
1: Bah, qui lâche pas déjà, parce que.
2: Absolument.
1: Franchement, tout est bon à prendre, comme justement on parlait de la maquis. Nous, on est là, on fait différemment de la maquis, mais on est là pour travailler en cohésion avec tout le monde. Donc, si tous les projets peuvent être porteurs et qu'on peut créer ensemble de belles causes et de belles choses, bah, il ne faut pas hésiter, en fait. Donc, s'il y a des personnes qui ont des idées, qui veulent organiser des événements, bah, qui foncent, en fait, parce que. Tout est bon à faire à La Roche encore. Il y a énormément de choses à faire.
0: Oui, j'ai l'impression que le terrain. J'ai l'impression qu'il y a encore de la place sur le terrain.
1: Tout à fait. T'en
0: penses quoi, Elliot?
2: Absolument. Il faut que j'ai envie de dire aux jeunes, il faut qu'ils soient acteurs, il faut qu'ils soient force de proposition.
0: D'accord.
2: Il faut qu'ils n'hésitent pas, qu'ils soient avec la mairie ou qu'ils soient aussi directement. On a un pôle associatif assez vaste. On a une diversité de propositions, même dans les clubs sportifs. Ils sont, je suis persuadée, dans nos quartiers remplis d'idées. Il faut juste que nous, on les accompagne et on est là pour les accompagner. C'est notre objectif aussi. Et demain, que les jeunes restent sur notre territoire et qu'ils le redynamisent. Parce qu'on a effectivement, comme partout en France, une population qui se vieillit et c'est dommage. Et on a des jeunes qui sont...
0: C'est la vie un peu aussi, la population.
2: On a des jeunes qui sont encore, je suis sûr, qui sont sur leur téléphone et qui peuvent mettre en place des belles choses, des beaux projets. Et il faut qu'ils s'en donnent les moyens aujourd'hui. Et qu'ils n'hésitent pas à venir nous voir. Surtout.
0: C'est ça. Et toi, Curtis, qu'est-ce que tu auras envie de dire aux jeunes qui seraient motivés
3: à... comme ils ont dit, hein. Après, si je peux rebondir sur le téléphone, bah, qu'ils utilisent le téléphone à bon escient, justement.
2: Absolument.
3: Parce que bah, nous, quand on parle avec Aurélia, on a un peu plus du mal avec le téléphone. Les lives, etc., on n'arrivait pas à faire.
1: Non, on est l'ancienne génération, du coup, on a l'impression qu'on est un peu en décalage.
3: Mais ouais, après, les jeunes, au contraire, il y a plein d'idées. Enfin, le téléphone, c'est bien. Enfin, Internet, parce qu'il n'y a pas de frontières et ça donne énormément d'idées, etc. Donc après, faut l'utiliser à bon escient et pouvoir...
0: Je sais pas, moi je viens d'une génération où le téléphone était à la maison, tu vois ce que je veux dire? On utilisait la carte,
1: cabine téléphonique.
0: Je viens d'une génération où il n'y avait pas Internet.
3: C'est ça, il n'y avait pas Internet, on se rejoignait tous, on allait sonner ou quoi.
0: Pour ouvrir une page, t'avais 20 minutes et ça faisait...
2: Et c'est là où les jeunes sont utiles aussi, c'est qu'ils ont une maîtrise des réseaux sociaux que nous n'avons pas, enfin... Moi, personnel, je l'ai. Mais
0: vous pensez que c'est indispensable à l'heure actuelle?
2: Bien sûr.

0: pour beaucoup de choses, malheureusement, oui. Pour faire venir du monde, ne déjà.
1: L'Urban Fest, Instagram, ça a été un. Mais si on n'avait pas, eu Instagram, ça aurait été hyper compliqué.
2: Ah ouais, tu penses?
0: Absolument.
2: Bah, c'est le bouche à oreille, il suffirait pas à La Roche?
1: Non, bouche à oreille, les gens, ils se parlent plus, ils se parlent que par téléphone.
0: Et puis pour toucher une population.
1: Enfin, les gens se voient plus, plutôt. Ils se voient plus, donc ouais. Téléphone, absolument. Bouche à oreille,
2: putain,
1: ça peut
2: c'est
1: pas
2: chaud,
1: fonctionner.
2: Hein. En tout cas, pour les jeunes, on est obligé de passer par ce média-là. Sinon, c'est compliqué.
0: Il faut aller là où ils sont. Et ils sont énormément sur les réseaux.
3: Et toi, par rapport à tes projets perso, enfin, d'entrepreneuriat, etc., tu as aussi besoin d'autant des réseaux sociaux?
0: On utilise beaucoup les réseaux sociaux. Hein.
3: Ah
0: il
3: n'y
0: a pas photo. Hein.
3: Et genre les flyers, etc. Vous pensez que c'est trop dépassé? Genre
1: non,
3: les affiches, les flyers.
1: Ça fonctionne
0: aussi, mais pour toucher une population plus vieille,
1: voilà, ouais.
0: C'est
3: oh
0: très bien.
3: Là, putain, je viens de prendre un coup de vieux avec vous,
0: ouais,
3: les gars.
0: Ouais, mais... Non, mais c'est vrai, c'est la
1: Déjà, ça se trouve, de La Roche, ils ne vont même pas à Place Nap, par exemple. Ils ne se déplacent même pas. Ou...
3: Ah non, c'est vrai qu'il y en a qui ne se déplacent plus.
1: On prend l'exemple de moi, la banlieue à Paris, par exemple. Ben, nous, Paris, c'était lointain. On était à 20 minutes, 30 minutes, mais d'aller à Paris même, 75, c'était. On l'a fait à 17-18 ans,
3: ah
1: et
3: ouais,
1: encore,
3: putain.
1: C'était. Oh là là, c'était l'expédition incroyable. Mais déjà dans le quartier, même pour aller d'un quartier nord, de la ville nord à la ville sud, des fois, il y en a, ils le connaissent. Ouais. Donc, non, le téléphone, c'est. Faut l'utiliser à bon escient, c'est juste ça en fait. Faut l'utiliser bien. Après, oui, il y a les flyers, les affiches, ben voilà, comme dit Elliot, il y a des personnes qui se déplacent, les plus âgés, les. Ouais, c'est toujours utile. Et il faut, ça fait vivre, ça colore, c'est bien quoi.
3: Bon, qu'est-ce qu'on peut vous souhaiter? On peut vous souhaiter que l'Urban Fest soit un succès.
0: Absolument.
3: Parce que c'est reculer pour mieux sauter, j'ai envie de te dire.
1: Exactement, c'est ça.
3: Et est-ce qu'on pourrait rappeler les partenaires que vous avez eu, histoire quand même de leur faire un petit big up, parce qu'il y a eu des partenaires.
1: J'ai essayé de faire, j'ai pas pris ma feuille de triche.
3: Alors,
1: on a Salsa, qui est située à Place Nap, qui nous a beaucoup, beaucoup, beaucoup aidé. Et Tropic Épices. On a Rudy Clift, le coiffeur.
3: Oui, j'ai cru comprendre qu'il avait proposé des lots pour aller se couper les cheveux.
1: Des lots, nous a aidé,
3: ah, il est lourd, Rudy.
1: Nous a aidé
3: hein.
1: également,
3: il,
1: même
3: a
1: financièrement.
3: Il a sa réputation. Hein.
1: Donc, ouais, puis c'est un ancien aussi d'ici. Donc,
3: ah ouais.
1: Là, il a son truc à jouer. Donc, voilà, Rudy, RK au féminin, donc c'est deux salons.
3: Okay.
1: On a Impulsion qui a joué le jeu. On a le conseil départemental qui a joué le jeu. On a Awa Création.
3: Awa Création, c'est des vêtements, non?
1: C'est Thomas. Awa, ancien. Comme d'hab, voilà, Awa Création, et il est dans le. Comment expliquer? Faudrait l'inviter, ce sera encore plus simple pour lui.
3: Okay.
1: Mais voilà, il fait beaucoup de vidéos, etc. aussi, de la réalisation vidéo.
3: Ok.
1: Donc,
3: c'est indispensable maintenant.
1: On a le J donc pour les designs. On a, j'espère que j'oublie personne, on a Willy Sport.
3: Mais surtout, Willy Sport. Vous avez un site Urban Fest.
1: On a un site Urban Fest.
3: On peut retrouver
1: urbanfest85.com.
3: Ouais, c'est ça.
1: On peut retrouver les participants, les artistes
3: participants,
1: aussi.
3: Le concept,
1: voilà, l'objectif, voilà, tout est réuni là-dessus. Il y a le site après Action Impact Jeunesse également.
3: Où il y a des possibilités d'échanger avec d'éventuels entrepreneurs, voilà, enfin d'entreprises, etc.
1: Vers les entreprises ou les patrons vers les jeunes entre eux même pour se donner des petits tuyaux, dire bah un tel il recherche ou enfin voilà pour communiquer, pour échanger, pour se dire bah je sais pas ce soir j'ai envie de sortir qui est disponible, on va au cinéma, enfin tout et n'importe quoi. C'est une sorte de réseau social.
3: C'est 85 ou c'est large?
1: C'est 85 pour le moment. On a beaucoup La Roche, on a un petit peu de Luçon, Fontaine.
3: Ah, c'est pas mal.
1: Un petit peu
3: hein.
1: Les sables de mémoire. Donc, on va essayer d'élargir et puis on peut aller.
3: C'est
1: même
3: pas mal du tout.
1: Après,
3: c'est
1: pas.
3: Ouf. Ouais, moi, j'ai pas encore été sur le site, mais j'irai juste après notre conversation.
1: C'est assez simple. Et juste pour revenir sur les partenaires, on a aussi le cinéma Le Concorde qui nous a filé des lots pour la tombola. On a Échappe-toi si tu peux, l'escape game.
3: Et, yes.
1: On a plein d'autres. On a Super Rue des Halles. Enfin, Hyper Rue des Halles plutôt. Et surtout, je voulais faire donner une grosse force à Burger Addict.
3: Ah oui.
1: qui a participé aussi, qui ont c'est un peu en difficulté parce que c'est un peu compliqué. On vient de lancer son entreprise et il faut faire son
0: de la force.
1: Faut faire son trou, faut faire sa clientèle, donc c'est un peu compliqué. Donc n'hésitez pas à aller à Burger Radic, ils sont hyper accueillants, hyper chaleureux. N'hésitez pas à aller manger là-bas, c'est top, c'est hyper bon. Ils ont participé aussi à des lots pour la tombola, donc voilà.
3: Ouais, vous avez vraiment démarché auprès de beaucoup de sociétés, beaucoup de partenaires. En fait, finalement, ce qu'on disait, tu viens de répondre à la question de est-ce qu'il y a un délit de faciès avec le fait qu'on soit racisé. Mais en fait, au final, non. À La Roche, ça se passe relativement calmement, bien. Ça t'as va. Vu tous les partenaires que t'as cités.
1: Bah, oui, c'est sûr. Après,
3: il y a la démarche déjà d'aller vers eux, c'est mais il y a quand même des gens que t'as cités.
1: Il y a des partenaires qui eux-mêmes sont racisés aussi.
3: Donc voilà, donc ça a facilité la communication.
1: Donc, entre personnes racisées. Mais non, il n'y a pas que. Il y a le conseil départemental qui nous a suivis. Il y a la mairie qui finalement nous a suivis aussi. Impulsion. Donc,
3: Impulsion, trop bien.
1: Ouais, donc enfin voilà, il y a vraiment du petit partenaire local aux grandes institutions. Donc c'est top. Il y a au-delà de la Roche, pour les graffeurs, on nous a offert des plaques d'OSB. Là, c'est des planches pour qu'ils puissent graffer. Donc la société APP 85 de Talmont-Saint-Hilaire, donc c'est le président du club de foot de Talmont qui nous a offert.
3: Wow.
1: Je vais pas dire le prix, mais il y en a pour des bonnes centaines d'euros de planches et qui nous a offert ça. Donc
3: c'est incroyable.
1: Ça va au-delà de la Roche même. Voilà.
3: Mais j'ai l'impression que l'Urban Fest, en fait, il y a encore au-delà de l'événement lui-même, il y a eu quand même un bel élan de solidarité. Et exactement, de fraternité.
2: Je pense que les gens s'y retrouvent finalement.
3: Ouais. Mais c'est incroyable. Moi, je sais que j'avais des frissons. Je suis arrivée un peu plus tard parce que je dois animer quelques petites parties dans l'organisation. Je suis arrivée plus tard. Mais oui, j'avais des frissons quand je me mettais sur le groupe et que je discutais avec vous. J'avais vraiment des frissons de me dire ah, ok, à La Roche, il y a de la couleur et il y a du cœur.
1: Oui. Les gens jouent le jeu et au-delà de l'événement lui-même, ça crée des collaborations, ça crée du lien, ça permet à des personnes de se découvrir et de se rencontrer. Et c'est vraiment top, et je pense que c'est ce qui manque, mais même partout en France, parce qu'on est sur le territoire français, mais voilà, cet échange, cette solidarité, cette.
3: Il y a eu de l'amour.
1: L'échange, quoi.
3: Parce que t'es un bonhomme, tu peux pas le dire, moi je le dis.
1: Quand sur le groupe, on était contents de mettre des smiles, de dire ah là, je viens de trouver un tel, il a.
3: Tu m'étonnes.
1: On était hyper contents, et c'est cool, et ça fait vraiment chaud au cœur, parce que sans les partenaires et sans. Nous, on organise, mais voilà, si les gens ne jouent pas le jeu et que les personnes ne veulent pas nous aider, on fait rien, quoi.
3: C'est ça.
1: Donc, on les remercie énormément.
3: Alors Eliad, j'ai besoin d'un petit mot de la fin. Donc, il y a besoin d'un petit mot de la fin d'un point de vue culturel. Donc, ça bouge à La Roche.
2: Bah, bien sûr, ça bouge et ça bouge tout le temps, surtout dans nos quartiers. On a des.
3: Et ça va encore bouger, tu crois, là ?
2: Mais il faut que ça bouge et on a besoin de vous pour que ça bouge, en fait.
3: D'accord.
2: Vu que, comme le disait très bien, il faut que les gens viennent. On peut organiser des choses, mais si personne ne vient, ça sert à rien, j'ai envie de dire.
3: Okay.
2: Donc, venez et n'hésitez pas. Franchement, il y a une bonne ambiance. Puis, c'est un peu. C'est un peu la maison, c'est la famille.
3: C'est ça.
1: Convivial, chaleureux.
3: Et le mot de la fin pour la dame, Aurélia, qu'est-ce que t'en penses ? Un petit mot de la fin ?
4: Moi, je suis tout à fait d'accord avec eux, avec mes collègues. Et non, venez pour. Proposer, animer, participer, et voilà quoi, créer des choses.
3: Et on va te suivre de très près aussi pour ton entreprise perso et ce que tu es en train de mettre en place, parce que tu mets de très beaux, de très belles choses en place.
4: D'ailleurs, avec une de mes collègues qui est traiteur sénégalaise, on organise des brunchs insolites.
3: C'est ça.
4: Donc on a plusieurs dates de prévues.
3: C'est super, j'ai pas pu aller à la première, j'ai hâte de voir les prochaines.
4: On t'attend pour le White, All White du mois de septembre.
3: Oh, je serai là si tout va bien. Allez, on va se quitter. Je vous laisse partir, quitter le studio histoire d'installer mes artistes. Je vous mets un son de Yama et un son de Dr. Dre histoire de pouvoir caler les freestyles, les machins. S'il y a des petits blancs, vous vous inquiétez pas. S'il y a des petits trous de conversation, vous vous inquiétez pas. On va enchaîner direct avec du son. Je suis là, on est ensemble jusqu'à 21h30, voire 21h40. J'ai eu l'autorisation d'aller plus loin aujourd'hui. J'ai l'autorisation. Donc on y va, let's go.

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0: Et oui, c'est toujours Street Connection. On est ensemble jusqu'à 21h35, 21h40. On a un peu débordé. Et là, on attaque la dernière partie de l'émission. On est en mode freestyle, les gars. Faites du bruit! Ça, c'est du bruit des gens qui sont fatigués par la chaleur. Donc là, on va attaquer la partie freestyle, comme je l'ai dit il y a quelques instants. Donc, tous les artistes qui sont présents sont des artistes qui auraient dû être présents pour l'Urban Fest, qui a malheureusement dû être annulé pour raison de canicule. Mais ils ont répondu présents, histoire qu'on puisse avoir un beau panel, un bel exemplaire, enfin un bel échantillon. Voilà, c'est mieux de dire ça comme ça. Un bel échantillon de ce qui aurait dû se passer ce week-end, mais qui va quand même se passer soit fin août, soit début septembre. En tout cas, on va rester au taquet. Street Connection sera sur l'affaire et vous communiquera tout ce qu'il y a à vous communiquer à ce sujet. Et on commence avec Benjoy. Qu'est-ce que t'en penses? T'es sur quel micro, mon frère? Le 5? Attends, bouge pas. Je te montre ça. Benjoy.
1: Ouais.
0: Comment tu vas? T'es chaud ou quoi?
1: Ça va et toi?
0: Ça va, tranquille.
1: T'es de chaud, je suis chaud, ça va.
0: T'es de Vendée?
1: Pas du tout.
0: T'es
1: de Paris, moi.
0: T'es de Paris, carrément. Ouais,
1: On a fait des déplacements. C'est l'Urban Fest, quand même.
0: Ça, on peut l'applaudir. Ça fait plaisir. Donc, mais c'est bien, quelque part, c'est bien que tu commences en premier parce que du coup, bah, t'es quand même venu de loin. Qu'est-ce que tu penses de notre jolie ville de La Roche-sur-Yon?
1: Franchement, j'aime bien. C'est accueillant, les gens sont sympas, souriants.
0: Aït.
1: Là, en plus, il y a le beau temps. Je sais pas c'est comment quand il fait moche, mais.
0: Ouais, c'est sympa aussi. C'est plus difficile à vivre, mais ça va, on est là. Okay. Soit on se console avec des apéros, soit je sais pas comment ça se passe.
1: Vous avez la plage et tout, vous pouvez mettre les pieds
0: pas
1: dans l'eau.
0: Pas très loin, Sable d'Olonne.
1: C'est frais.
0: Là, tu vas nous interpréter deux de tes morceaux.
1: Exactement. Il y a un titre qui est déjà sorti et une exclusivité.
0: Tu m'as devancé, vas-y, dis-nous tout. Extrait de quoi? D'un EP, d'un...
1: C'est des sons, des singles qui sortent comme ça.
0: Voilà, t'es pas encore sur un EP, mais t'es en mode single.
1: Exactement.
0: Disponible sur les plateformes
1: légales.
0: Vas-y, on est chaud. Et le premier son, c'est Déçu.
1: On va commencer par Je t'avouerai.
0: Ah ok, bah vas-y. C'est la soirée du freestyle, les gars. Vous m'avez fait suer. Hein.
1: Ouais.
0: Moi, je sais pas quand on vous dit que l'émission elle commence à 20h et que vous débarquez à 19h55.
1: Non, c'est le temps que les gens ils arrivent, tu vois. Comme ça, là, t'as plein d'auditeurs.
0: Non,
1: tu vois, les gens
0: vraiment...
1: ils sont présents.
0: Ah non, vraiment, vas-y.
1: C'est important.
0: Vas-y, on est go. Benjoy, on t'écoute. Let's go. On est parti pour Benjoy dans les studios de Graffiti.
1: Yes, sir.
0: Sheesh.
1: Hey. Graffiti.
0: Yes.
1: Hey.

0: Joy Metal au vert.
1: Ah, tu connais, on essaie des bons.
0: Bon, on enchaîne ou pas? On enchaîne ou pas?
1: C'est parti.
0: Le suivant, c'est Déçu, c'est ça?
1: Exactement, Déçu, grosse exclusivité, il n'est pas encore sorti.
0: Aight.
1: Donc voilà.
0: Pour nous, pour Graffiti 88 Post Street Connection, on est là en exclusivité avec Benjoy. Ça va bounce.
1: Ça va bounce.
0: Aight.
1: Aight.
0: Sheesh.
1: Yes, sir. Aight.

0: Bigode, pourquoi Dacharo? C'est quoi ton mic? Vas-y, Mike 3. Pourquoi Dacharo? Pourquoi Dacharo?
1: Parce que je suis un charo, tout simplement.
0: T'as su, mon frère, on va cesser les paroles. Et bientôt un projet, quelque chose qui sort, EP.
1: Les projets sont en cours.
0: Écoute, tant qu'ils sont en cours et qu'ils sont sur la bonne voie.
1: Exactement.
0: Vas-y, je fais péter ton instru, on enchaîne ça calmement.
1: Hey. Pigo Dacharo, gang. Hey. Hey.

0: foutu le feu, mesdames et messieurs. Je ne sais pas ce qui se passe dans ce studio, mais c'était... Mais comment, Charo, Charo Bia, Charo Charonnière, Charo qui rigole pas.
1: Pigota Charo, ouais, ouais.
0: Non mais en plus tu viens du 85 toi frangin.
1: Oui oui oui, oui c'est
0: et...
1: ça.
0: Mais tu sais qu'on était on est j'ai mis les micros hein, ça, on a fait des bacs ici hein, t'as vu.
2: Oui. Ouais. Ah.
0: On a fait les bacs, même les gens qui sont masqués là, on les vous a vu faire des bacs.
1: Merci merci.
0: Merci à toi d'être présent en tout cas.
1: Merci.
0: On enchaîne avec le prochain artiste parce qu'on est un peu pris par le time, donc ça va être à Wabi normalement. Okay. Il me semble hein, que c'est ça hein. Curtis, tu es mon assistant aujourd'hui, c'est bien, c'est Wabi hein. Wabi, t'es sur quel micro? Micro 4. Wabi, avec ta grande taille là, tu rapproches le micro de ta bouche.
3: Mais je peux pas.
0: Non, on peut pas le monter. Il faut juste monter le.
3: Ah ouais.
0: Qui t'a dit d'être aussi grand aussi vraiment? On dirait un vide. Wabi, tu viens d'où?
3: De l'EG, mais sinon je suis originaire du Bénin.
0: Oh, du Bénin. Ouais. Et toi, tu es plutôt dans l'afrobeat, le love.
3: Bon, en fait, actuellement, je suis un peu dans tout. J'ai pas vraiment une DA. Je fais tout, en fait, tout ce qui me passe à la tête. Et puis voilà, c'est carré. Hein.
0: Et projet qui va sortir?
3: EP? En cours.
0: EP ou album?
3: EP.
0: On peut déjà trouver des sons à toi sur les plateformes.
3: Bah oui, bien sûr, il y a déjà Bodyguard qui est déjà
0: qu'on a écouté
3: sur toutes
0: tout à
3: les
0: l'heure.
3: Plateformes, ouais.
0: On a écouté
3: donc,
0: tout à l'heure.
3: N'hésitez pas à aller streamer les gars, vous donner de la force.
0: Allez, vas-y, on s'écoute ça. Je balance ton freestyle.
3: C'est
0: vous
3: bien.
0: Êtes sur le 88.6 FM, la famille, c'est Graffiti Radio bien évidemment, et l'émission c'est Street Connection. Et on attaque cette dernière partie avec les freestyles, du live avec les artistes qui seront présents très prochainement pour l'Urban Fest que l'on souhaite, en tout cas fin août, début septembre. Wabi, t'es prêt?
3: Ouais, je suis chaud.
0: Vas-y. Okay.

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2: Mais Wabi, c'est comment?
0: Mais Wabi, c'est comment? Bah, c'est carré, hein, c'est tu connais, c'est carré.
2: Elle descend, elle remonte.
0: Voilà.
2: Tu nous as mis bien.
0: C'est gars au squat.
2: J'avais déclaré sur Instagram qu'on allait créer canicule aujourd'hui à l'intérieur du studio.
0: Belle chose, c'est le refou.
2: Merci beaucoup. Allez, on attaque nos deux derniers artistes là. Pour le titre Zidane.
3: Chiche.
2: Allez, je vous ouvre les micros.
3: Viens mon Curtis. Viens mon Tiske.
2: C'est bon, vous avez tout ce qu'il faut, les gars.
4: Ouais. Arrête de love là, parce que là, les gars.
5: Elle remonte.
2: Elle descend, elle remonte. 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On attaque cette dernière partie. Curtis, c'est quoi ton micro? C'est le 5, c'est ça?
4: Le 5 et Poto Aello, c'est le 4, si je dis pas de bêtises.
2: Le 4. Alors, le titre s'appelle Zidane. Est-ce que vous pouvez me parler un petit peu, en quelques secondes, de votre actualité? Qu'est-ce qui se passe pour vous, les gars?
4: Aello, vas-y, hein, je te laisse.
6: Moi, j'ai un son qui est sorti très récemment. Ah ouais, okay. Qu'on a entendu tout à l'heure.
2: Okay.
6: Sur Spotify, toutes les plateformes, etc.
2: T'as pas chaud avec ton masque là?
6: Non, franchement, j'ai l'habitude.
2: Franchement, c'est une question de DA. T'as pas vu qu'on voit ta gueule?
6: Ouais, j'aime bien que les gens se concentrent sur la musique et pas sur la tête de l'artiste.
2: Je comprends parfaitement. Le côté réseaux sociaux, ça te saoule?
6: Ouais, je suis pas à l'aise dans ça.
2: Ok, donc mais tu disais ton projet est en train de...
6: Là, j'ai sorti un single, ouais, que j'ai sorti. Ah ouais.
2: Excuse-moi, ouais.
6: Et j'ai pour but là de faire un EP cet été qui va sortir avec 5 sons.
2: Et tu es d'où?
6: Moi, je suis du Mets-sur-Seine, 7-7, région, okay, parisienne, Paris Sud.
2: Ok, et t'es venu jusque là.
6: On a fait le déplacement pour le poteau tisqué, normal.
2: C'est normal. Bon. Et donc ça, Zidane, c'est déjà sur les plateformes?
6: Zidane, c'est pas encore sur les plateformes.
2: C'est pas encore sur les plateformes.
6: C'est exclu avec
2: Curtis,
6: le poteau.
2: Mais tu nous fais des surprises.
4: Ouais, on a quelques surprises avec le poteau Aello.
2: Tu m'as dit non, je fais de la musique comme
4: non,
2: ça pour le fun.
6: On a peut-être un projet tous les deux.
4: Ils viennent en vacances et on kiffe et il y a de la musique, voilà. On fait de la musique.
2: Il y a de la musique, il y a de l'amour ce soir. J'adore ça.
4: Rien qui est prévu.
2: Allez, on termine avec vous en beauté et le titre c'est Zidane, c'est ça?
4: Zidane.
2: Allez, let's go.
4: Pour notre Zizou.
6: Ouais. Ouais.
4: Ouais. Yeah. Ouais.
6: Ouais. Ouais.
4: Ah, hello. Qu'est-ce que 100K? Check. X on the track, boy.

0: Zidane Tisquet, merci pour l'invite. Merci, merci Graffiti.
1: Merci à toi. Merci
0: vous êtes des champions.
1: Et du lot qui arrive encore. Tisque Sanka, AKA, Ailo. Merci Wabi, merci Pigo Dacharo, merci Benjoy.
0: Merci à tout le monde, merci à
1: merci
0: tout
1: les artistes, STZ qui étaient présents aussi. Merci tout le monde, merci à toi pour l'invitation, Angie.
2: Vas-y, on est là. Hein.
3: C'est Graffiti.
2: Ça fait plaisir. Ça fait plaisir. Ils ont applaudi pendant le jingle. Eh, faites un maximum de bruit pour vous, les gars. Merci, merci. Vous êtes venus malgré la chaleur et tout ça. Ça a représenté dans les studios. Et ça a respecté les règles de ne pas boire dans les studios. Je tiens à le dire au cas où mon directeur d'antenne serait à l'écoute. Donc je vous rappelle que l'Urban Fest n'a pas eu lieu ce week-end et aura lieu très prochainement, on le souhaite, fin du mois d'août ou alors début septembre. En tout cas, on reste connecté. Curtis, tu veux dire un petit mot encore, ou Aurélia peut-être, je sais pas.
1: Merci, merci pour.
2: Attends, je prends le micro 3 pour Aurélia, vas-y, ouais. Tac. Eh, vous en pensez quoi? C'est chaud, hein? Attends, ouais, c'est 3, bah oui. Là, c'est là, le 3, là, ouais, ah, vas-y. Ouais. Alors, c'est chaud. Eh, Aurélia, c'est une belle scène, hein?
4: C'était une belle scène, ça c'est une belle scène. Un bon avant-goût de ce qui va se passer. C'est on a hâte d'avoir la date, du coup.
2: Ben oui, ça va le faire, ça va le faire.
1: Il n'y a plus qu'à avoir la date, on travaille dessus, là, on travaille dessus, on communiquera prochainement, on espère, comme on a dit, avant la fin de l'été. Et si, malheureusement, c'est pas avant la fin de l'été, dans tous les cas, c'est que partie remise et ça arrivera tôt ou tard.
2: Non, mais ça fait plaisir. En tout cas, merci d'avoir. Moi, je vous ai invité, mais merci d'avoir répondu présent à l'invitation.
4: Merci pour tous les artistes.
2: On a fait un peu freestyle, mais c'était aussi le côté ghetto. Moi, j'ai beaucoup aimé. Moi, j'ai pas beaucoup rigolé au début, hein, parce que les sons qui arrivaient à la compte-goutte là sur ma boîte mail étaient déjà pleines. Mais là,
1: c'est comme ça qu'on fait les meilleures choses.
2: Mais je te jure, freestyle. J'espère que ça s'est pas entendu, que j'étais un peu stressée. Mais bon, c'était cool. C'était cool. Ça m'a fait plaisir.
1: Les artistes, ils étaient plus stressés que toi.
2: Ah ben, j'ai envie de te dire, ce qui m'a vraiment fait plaisir, c'est qu'on a vraiment ressenti ce qui a pu se passer ou ce qui va se passer. C'est ce qui va se passer à l'Urban Fest. C'est ce qu'on nous souhaite, en tout cas. C'est ce qu'on vous souhaite. Et je me mets dedans parce que je trouve que ce genre d'événement, c'est extraordinaire dans le sens où justement ça rassemble un peu tout le monde. Ça fait découvrir un peu l'univers urbain dans son sens large. Et puis surtout le fait d'avoir le basket et le football. C'est extraordinaire.
1: Et pour préciser, on avait un artiste de Suisse là. J'ai pas réussi à l'avoir. Il a été à Saint. Il devait venir. Il va nous rejoindre peut-être, mais c'est trop tard. Il arrive dans la soirée demain, mais jusqu'à au-delà des frontières même.
2: Ben oui.
1: Artistes suisses qui viennent même à La Roche-sur-Yon pour un festival.
2: De toute façon, on pourra s'arranger, que ce soit pour faire un open mic à l'abri ou même refaire revenir en émission ici sur Graffiti, dans Street Connection. Moi, la porte est ouverte, en tout cas, super, au niveau de Street Connection. Vous êtes les bienvenus dans mon émission. Nous, on va se quitter. Je vous ai calé Wizkid pour My Time parce que c'est plus calme et tout, etc. Et puis, je vous ai calé. Avant de se quitter, je vais vous mettre Chaotique. Et après Chaotique, je vous dirai au revoir. Allez, écoute ça, baby, c'est du lourd. Vous êtes sur Graffiti 88.6 FM, bien évidemment, ou sur graffitiradio.fr. Et on est ensemble jusqu'à dans pas longtemps. Allez, écoute ça, c'est Chaotique, c'est du lourd.
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1: Yes, il est temps pour moi de vous souhaiter une excellente soirée. C'était une édition spéciale Street Connection. Je suis contente d'avoir maintenu ces spéciales éditions Summer. J'avoue que je suis très émue parce qu'il y a eu pas mal d'animations dans les studios de graffiti et puis ça fait vraiment plaisir que ça se passe dans Street Connection. On se retrouve la semaine prochaine. Ce sera un format plus court. On repart sur notre format de 1 heure. Je vous souhaite une excellente semaine. Si vous êtes en vacances, profitez-en au max. Restez proche de votre famille. Prenez bien soin de vous. Prenez bien soin de vos proches et on se quitte sur Wizkid pour My Time. Et encore merci à tous les artistes qui étaient présents dans les studios de graffiti, qui ont fait honneur à graffiti, je trouve, parce qu'ils ont vraiment respecté les règles, ils ont été hyper adorables, hyper attentionnés. Et merci aux organisateurs d'être passés pour nous parler de l'Urban Fest que l'on espère, on espère vous communiquer une date très bientôt, que ce soit sur graffiti ou que ce soit sur les réseaux. Voilà, on se quitte avec Wizkid pour le titre My Time et puis nous on se retrouve la semaine prochaine pour l'avant-dernière émission de la saison, en tout cas de la partie summer, summer vibes, summer spécial summer, toi-même tu sais. À la semaine prochaine, mes teuguinous et mes teuguinettes. Je vous embrasse très fort et puis je vous aime, hein, je vous aime. Ouais, j'avoue.

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